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0: Bonsoir. Mesdames, mesdemoiselles, messieurs. Parce que le rock'n'roll ne meurt jamais. Parce que ces bandes sont faites pour marcher. Parce qu'il y aura toujours une lune au-delà de Marine. Des Kings aux Cramps. Des Buzzcocks aux Nomades. Des Dogs aux Olivenstein. Des Caves de la Roseraie au Bar Belge. De l'Élysée-Montmartre à Seattle. Pour la première fois depuis 17 ans, 10 mois, 6 jours, ici sur la scène de Jean Villard. Et pour la dernière fois en France, je vous demande d'accueillir ce soir, mesdames, mesdemoiselles, messieurs, les Dogs.
1: Il ne faut pas tout avoir un cerveau, il ne faut pas d'avoir un cerveau, c'est ce qui est là, il ne faut pas fabriquer.

Merci, bonsoir. On s'appelle les Tuzz, on vient d'Angers et on est vraiment très très très heureux de vous retrouver. Le prochain morceau il s'appelle I Need You.

Merci. Papa, papa.

Merci, le prochain il s'appelle Dreamer Song. Je vais le dédier à toute l'équipe. À Trambert, à Tèche, à Doudou, à René et à Casbah. Dreamer Song.

Merci. Le prochain morceau, on va le dédier à un petit garçon de 11 ans. Son père vient d'être expulsé de France, c'est un Ivoirien. Voilà, il se retrouve tout seul à Angers. Vous pouvez avoir plein d'informations sur le site de RESF, qui est juste dans le hall là-bas. Allez-y, signez la pétition. Le prochain morceau, c'est pour tous les enfoirés qui font ça. Ça s'appelle Dirty White Race.

Merci. Père Sophie Lemaire. Père Sophie Lemaire.

Merci. Vous êtes bien gentil. Ça m'aurait.

Merci. Merci à l'association Lofuzz qui renaît ses cendres comme les Thugs. Voilà pour organiser le concert de ce soir.

0: Voilà, on va se positionner en position à genoux. Mettez les deux genoux au sol. Voilà, on garde son buste bien droit. Vous positionnez la jambe droite sur le côté. Voilà, on pose la main gauche au sol et la main droite sur la taille.
1: J'ai peur.

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Élégante, vous aimez l'être, et moi aussi. 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Mais quand je parle de sacrifice, j'exagère. 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

0: Vous êtes un con. Être con n'est pas vraiment gênant en soi. Non, l'ennui, c'est que les cons se sentent souvent obligés de le faire savoir. C'est l'usage intensif de la connerie qui est pénible. Alors vous êtes toujours volontaire, pas de répit. Toutes les matières premières finiront par s'épuiser. Et pour la connerie, aucun risque. Vous êtes là, vous et beaucoup d'autres. Le vrai problème dans la chasse aux cons, c'est qu'il y a trop de gibier.
1: Pour l'impossible, ça sera juste un peu plus long. Vous aussi, vous avez dressé autour de vous les barrières des rêves impossibles, de ces limites qu'on se fixe et qui finissent par nous restreindre à l'image rabougrie que nous avons de nous-mêmes, de ces petits renoncements à mieux que nous nous imposons bêtement, par crainte, par fainéantise ou par manque de confiance. Longtemps, j'ai porté le poids de ces « ça n'est pas pour moi, c'est comme ça, faut que j'accepte ». Et puis un beau jour, la lumière a jailli. J'ai fait l'éventail de mes ressources immédiatement disponibles, comme le ferait un naufragé sur une île déserte. Moi, j'avais du temps, l'envie d'écrire et l'amour des autres. Et tu sais quoi? Cela a suffi à me donner l'impulsion pour faire ce putain de premier pas vers autre chose. De différent, de plus grand, de plus moi dans toutes mes dimensions. Et l'impossible est soudainement devenu possible. Impossible est devenu impossible. Attention, ça n'a pas été simple, hein. Je ne vous vends pas de la magie. Pas simple, mais riche de son mouvement, ça oui. Alors je vous souhaite de dépasser vos impossibles pour aller vers la réalisation de vos rêves, de tous vos rêves. C'est le premier pas qui coûte le plus. Avec toute ma tendresse, Mick Chercheur d'Or.

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0: Salut, c'est Juju sur Active 100 FM, dernier jour du festival de Néoul 2026. Je suis avec Benoît de la Batucada. Bayavi, comment ça va?
1: Ça va très bien, on a chaud mais on est très bien, ça va super bien.
0: Ça fait combien d'années que vous venez sur Néoul?
1: C'est la troisième édition.
0: Vous venez d'où?
1: Alors nous on est situé dans le sud de l'Ardèche, l'association elle est à Villeneuve-de-Berre, entre Aubenas et Montélimar. Et ça fait quelques années on a changé là et du coup on répète sur Alba-la-Romaine. Sud d'Ardèche aussi, à 5 km de Villeneuve-de-Berre.
0: Vous faites de l'élevage intensif de Batucada en Ardèche. Vous ne respectez pas les normes européennes, j'ai l'impression.
1: On essaye. Non, c'est vrai qu'il y a un bon vivier. Il y a pas mal de gens qui sont intéressés pour jouer. Et puis il y a pas mal de groupes entre Montélimar, Aubenas, même dans le nord de l'Ardèche. Il doit y avoir une dizaine de Batouks dans notre grand territoire, on va dire, au niveau départemental, on va dire interdépartemental. Quoi.
0: Vous êtes combien?
1: Alors, on doit être une trentaine d'inscrits en début d'année. Après, il y a toujours les aléas de la vie qui font que il y en a qui arrêtent. Par exemple, là, pour des événements comme ça, aujourd'hui, là, on est une quinzaine. Mais on peut être jusqu'à 30. Enfin, on est 30, y a 30 personnes qui sont inscrites à l'année, quoi.
0: Difficile à gérer la cohésion à 30, non? Plus difficile qu'à 15.
1: Beaucoup plus difficile, mais c'est aussi la richesse de cette activité, c'est-à-dire que c'est une activité de groupe, un peu comme on pourrait dire de la chorale ou de l'orchestre, c'est-à-dire qu'on se fait aussi emmener par les autres. C'est plus difficile techniquement d'arriver à caler 30 personnes, mais quand il y a 30 personnes qui s'y mettent bien, il y a beaucoup plus d'énergie qu'à 15, quoi. Donc oui, c'est un travail, mais on travaille toutes les semaines, on a nos répétitions hebdomadaires. Pour justement faire tous ces événements-là. On a très peu de festivals, on en a un tout petit dans notre petit territoire. Là. Mais Néoul, c'est notre gros moment de l'année parce qu'il y a plein de monde, c'est un endroit où les gens ils viennent pour écouter de la musique, c'est festif. Et du coup, on travaille toute l'année pour principalement animer des carnavals, période de carnaval, février, mars, avril, mai. Et après, un petit peu l'été, surtout en juillet, où on va faire des animations. Nous, dans notre secteur, on a des fêtes votives, des fêtes de village, donc on va animer. Et puis, on essaye de faire un ou deux festivals comme ça pour se récompenser de tout le travail qu'on fait dans l'année, quoi.
0: Alors, je trouvais que tu étais un très bon frontman. Tu joues beaucoup avec le public.
1: On essaye parce qu'en fait, la batucada, donc c'est les percussions brésiliennes, mais c'est que des percussions. Donc, c'est vrai qu'il y a un côté... transcendant, pour moi en tout cas, parce que c'est les vibrations, elles parlent dans le corps. Mais il manque un petit peu de mélodie, on va dire que ça peut être un petit peu rébarbatif pour certains, pour le public. Donc il y a aussi tout un intérêt à faire de... Enfin moi, ma recherche, elle est de faire aussi des interactions avec le public pour chauffer tout le monde. Et en fait, une autre richesse de cette activité-là, c'est que quand nous, on va donner de l'énergie, par exemple, ce soir là, sur l'Intercène, ou hier, c'était encore énorme, nous, on va donner de l'énergie, on va donner tout ce qu'on sait faire. Le public nous le renvoie, parce qu'il y a le feu. Et en fait, il nous renvoie. Du coup, nous, on a encore plus l'agnac, on a encore plus d'envie, et on joue encore mieux. Et du coup, ils vont nous renvoyer. En fait, c'est un échange entre les deux. Donc, il faut aussi cette interaction avec le public pour... rentrer un peu dans un petit jeu pour chauffer tout le monde. Et nous, ça nous sert. Ça nous sert beaucoup.
0: Est-ce que les parties sont très écrites ou est-ce que vous improvisez, tu laisses tourner deux tours de plus, des trucs comme ça?
1: Alors, les morceaux peuvent être écrits. Moi, je suis plus partisan de la transmission orale. Donc, moi, j'écris pour ma propre mémoire, pour ne pas oublier mes morceaux, parce qu'on en fait plusieurs et tout ça. Mais les morceaux ont une base, donc on va dire un couplet-refrain, voilà, on n'appelle pas ça couplet-refrain, mais on va dire une base rythmique, et puis des breaks, des coupures. Et puis on va faire la base, un break, on revient à la base, un break, on revient à la base. Et ça, ces choses-là, elles sont travaillées toute l'année, elles sont écrites. Après, l'enchaînement, il est adapté un petit peu en fonction de si on est en fixe, si on est en déambulation, s'il n'y a pas de public, s'il y a un public, on a des breaks où on peut faire jouer le public. Donc on va faire ces morceaux-là quand on a des interscènes avec où on a besoin de cette interaction. Et puis quand on va faire des déambulations dans des marchés, des trucs où il y a, on va dire, où on est plus là pour animer, mais sans forcément plaire au public. Enfin, plaire au public, c'est pas le mot, mais pour Bon, là, on est capable de faire durer une base très longtemps, faire les breaks un peu moins souvent. Donc, les morceaux sont calés, on va dire. Sur un morceau, on a un ou deux breaks. Les breaks sont calés, écrits. Mais toute la transmission, moi, je privilégie la transmission orale. Après, bon, ça ne convient pas à tout le monde. J'ai des élèves, des joueurs qui veulent que je leur écrive. Donc, je sais écrire basiquement, on va dire, un petit peu de solfège rythmique. Et sinon, c'est que des répétitions. Et à force de répéter, ça rentre dans la tête et ça marche.
0: En tant que leader, toi, tu es professionnel, tu as une formation musicale ou pas du tout?
1: Alors moi, j'ai pas de formation musicale professionnalisante. Moi, j'ai eu une vie avant où j'étais géomètre et puis après maître d'œuvre. Donc, je travaillais dans les bureaux. Donc, rien à voir avec la musique. Et puis, il y a un virage de ma vie, une étape de ma vie qui m'a fait me rendre compte de certaines choses. Et je me suis dirigé vers ça parce que je le faisais de manière en loisir. Je menais déjà une petite batucada dans les Deux-Sèvres exactement. Et petit à petit, je me suis dit, mais en fait, ça me plaît. Et en 2019, je suis arrivé en Ardèche du coup. Et depuis cette période-là, bah, j'ai réussi à avoir mon intermittence. Donc moi, je suis intermittent du spectacle. Donc je vis de ça, je travaille. Alors j'ai plusieurs groupes. Il y a le groupe de Bayavi à Villeneuve, mais j'en ai un autre à Montélimar et puis un autre sur Aubenas qui me permettent de remplir les cases pour être intermittent, faire assez de cachets et du coup de vivre de ça. Dans le groupe, moi je suis le seul à être professionnel. Tous les autres, c'est que pour le loisir et leur bonheur, quoi.
0: Ouais, j'imagine que tu fais un peu aussi avec des écoles des fois, des initiations en percussion, des choses comme ça. C'est ce qui te permet, des choses qui te permettent de vivre de ton intermittence aussi, non?
1: Tout à fait, tout à fait. Il y a cette partie spectacle, comme on vient là, où on est rémunéré. Moi, je prends des cachets d'intermittence. Après, il y a un peu de répétition et puis j'interviens. Alors, là, cette année, ça va faire la quatrième année. J'interviens dans un IME, un institut médico-éducatif avec des jeunes entre 13 et 18. Et donc, on a une batucada, un groupe de 10, là. Après, donc ça, c'est des trucs que je fais à l'année, toute l'année avec eux. Et c'est vraiment très, très intéressant. Et après, je fais des petites opérations ponctuelles. C'est arrivé dans des cadres de projets de politique de la ville, dans des quartiers, on appelle ça les quartiers d'été. Maintenant, ça change, c'est d'autres noms. Ça m'est arrivé de faire des interventions pour les enfants dans des centres de loisirs, par exemple, où je viens avec des instruments et puis on arrive à faire un petit morceau sur une demi-journée. Et là, c'est vraiment de l'initiation, ça permet d'offrir cette culture brésilienne qui est pas très connue. Et puis, potentiellement, c'est aussi des graines qui sont jetées comme ça. Et s'il y a assez d'eau, s'il y a assez de soleil, c'est peut-être des jeunes qui reviendront après jouer avec moi dans les groupes, quoi.
0: Et enfin, dernier point, tu parles de tradition, de manière orale d'enseigner ou d'apprendre les morceaux, mais quand tu joues, tu peux pas parler. Et t'as énormément de signes, j'ai toujours vu ça, c'était très intéressant la manière dont tu communiques avec ton band.
1: Exactement, ouais. Comme c'est très très, au niveau sonore, très très volumineux, je peux pas parler, ou si je parle, personne m'entend. Donc en fait, il y a tout un vocabulaire gestuel qui est instauré dès le début de l'année quand on commence. Ou en fonction, j'ai des signes, par exemple, pour nommer chaque instrument. Dans le groupe, il y a 6 ou 7 sections d'instruments. Donc chaque section a son signe. Donc avec une main, j'arrive à faire, je peux faire un signe pour leur dire à ce groupe-là d'instruments, dire vous arrêtez, vous repartez. Et après, c'est aussi beaucoup de la même manière que ce que j'ai expliqué tout à l'heure entre le public et le groupe. Moi aussi, il y a un échange d'énergie entre moi et mon groupe. Et effectivement, du coup, ça passe par beaucoup de gestuels. Si par exemple, je suis pas bien, je n'ai pas d'énergie, souvent ça fait des prestations où on n'est pas très très bon. Et si moi j'ai de l'énergie et que j'arrive à leur transmettre, là souvent on a... C'est encore une fois, c'est la même chose que ce que je disais tout à l'heure, c'est vraiment beaucoup d'échanges, quoi. C'est vraiment beaucoup d'échanges. Et du coup, effectivement, c'est très gestuel, c'est très... Et puis moi, j'aime beaucoup ça, ça me porte. Dès que les tambours y partent, je deviens le meneur de la batucada, j'oublie tout le reste. C'est un vrai bonheur.
0: Ok, vous reviendrez à Néoul évidemment, j'imagine.
1: Avec grand, grand plaisir, avec grand plaisir. À l'année prochaine, j'espère.
0: Merci beaucoup, Benoît de Bayavi. C'était Juju pour Active 100 FM.

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3: Ouais, t'inquiète.

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0: quand vous chiez. 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Collée.
1: Ah, oui.
0: Bon, cette merde qui reste, collée, qu'est-ce qu'il en fait, le mec de gauche? 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
2: 6 a.m.

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0: Bon, ben, messieurs, hein, à la prochaine, et au revoir, et puis, bon retour, hein, au revoir, messieurs.
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0: Bonjour à votre groupe qui s'appelle comment?
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1: Aujourd'hui, je vais vous parler d'un livre tout frais, tout court et tout à fait étonnant. C'est le Petit Livre des couleurs de Dominique Simonet et Michel Pastoureau, paru en 2005. On y découvre une analyse historique, sociologique et culturelle des couleurs, la fabrication des teintures, l'évolution des mentalités, tout est lié dans cette histoire très mouvementée. Nous écoutons les voix colorées de Fanny Robial et Angélique Flaugère, nous en lire un extrait.
2: Michel Pastoureau, Dominique Simonet, Le Petit Livre des couleurs, édition du Panama. Avant-propos. À force de les avoir sous les yeux, on finit par ne plus les voir. En somme, on ne les prend pas au sérieux. Erreur. Les couleurs ne sont pas anodines, bien au contraire. Elles véhiculent des codes, des tabous, des préjugés auxquels nous obéissons sans le savoir. Elles possèdent des sens variés qui influencent profondément notre environnement, nos comportements, notre langage et notre imaginaire.
3: Les couleurs ne sont pas immuables. Elles ont une histoire mouvementée qui remonte à la nuit des temps et qui a laissé des traces jusque dans notre vocabulaire. Et ce n'est pas par hasard si nous voyons rouge, rions jaune, devenons blanc comme un linge, vert de peur ou bleu de colère. Dans la Rome antique, les yeux bleus étaient une disgrâce, voire pour une femme un signe de débauche. Au Moyen Âge, la mariée était en rouge, mais aussi les prostituées. On le devine déjà, les couleurs en disent long sur nos ambivalences. Elles sont de formidables révélateurs de l'évolution de nos mentalités.
2: On verra ici comment la religion les a mises sous sa domination, comme elle l'a fait d'ailleurs pour l'amour et la vie privée. Comment la science s'en est mêlée, débordant sur la philosophie. Onde ou particule, lumière ou matière, comment la politique aussi s'en est emparée. Les rouges et les bleus n'ont pas toujours été ce que l'on connaît. Et comment, aujourd'hui, nous sommes toujours lestés par cet étrange héritage. L'art, la peinture, la décoration, l'architecture, la publicité bien sûr, mais aussi nos produits de consommation, nos vêtements, nos voitures, tout est régi par un code non écrit dont les couleurs ont le secret. Car les couleurs sont fantasques, elles ne se laissent pas facilement enfermer dans des catégories. Combien sont-elles d'ailleurs? Les petits-enfants en nomment spontanément quatre. Aristote en acceptait six, et par une facétie de Newton dont on reparlera, on a décrété qu'il y en avait sept officiels. Pour Michel Pastoureau, l'affaire est entendue. Il y en a six, pas davantage.
3: D'abord, ce timoré de bleu, favori de nos contemporains parce qu'il sait se faire consensuel. Puis, l'orgueilleux rouge, assoiffé de pouvoir, qui manie le sang et le feu, la vertu et le péché. Voici le blanc, virginal, celui des anges et des fantômes, de l'abstention et de nos nuits sans sommeil. Puis le jaune des blés, incomplexé celui-là, mal à l'aise dans son statut. Il faut l'excuser, on l'a si longtemps marqué du sceau de l'infamie. Vient encore le vert, de mauvaise réputation lui aussi, trompeur et roublard, roi du hasard et des amours infidèles. Enfin le somptueux noir, qui joue double jeu, contrit dans l'austérité, arrogant dans l'élégance.
2: Ensuite, pour Michel Pastoureau, il y a un deuxième niveau, les seconds couteaux en somme. Violet, rose, orangé, marron et le gris, un peu à l'écart. Cinq demi-couleurs qui portent des noms de fruits et de fleurs. Elles ont réussi à se doter de symboles bien à elles, à se faire une identité. Comme ce rose insolent qui se prend pour une couleur à part entière ou cet orangé qui affiche une vitalité effrontée. Derrière vient la valetaille, le corps de ballet, l'interminable défilé des nuances, les lilas, magenta, sable, ivoire, et autres grèges. Inutile de chercher à compter, chaque jour, on en invente de nouvelles.
3: Apprenez à penser en couleurs et vous verrez le monde autrement. Voilà donc la jolie leçon du professeur Pastoureau. Autrefois, on disait aux enfants qu'il y avait un trésor caché au pied de l'arc-en-ciel. C'est la vérité. Là-bas, dans le creuset des couleurs, est un miroir magique qui, si nous savons le flatter, nous révèle nos goûts, nos dégoûts, nos désirs, nos peurs, nos pensées cachées, et nous dit des choses essentielles sur le monde et sur nous-mêmes.
1: Vous venez d'entendre un extrait du Petit Livre des couleurs de Dominique Simonet et Michel Pastoureau, lu par Fanny Robial et Angélique Flaugère. 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
1: J'ai travaillé dans la même entreprise pendant 18 ans sans compter mes heures, avec des augmentations de misère, pendant que les actionnaires devenaient gros et gras. Et aujourd'hui, on me vire comme un malpropre, avec en tout et pour tout 2 mois de salaire pour soi-disant me récompenser de mes bons et loyaux services. Je suis, Renaud, oui.
2: Un pauvre con.
1: Un pauvre.

Il y a de ces moments dans une vie qu'on aimerait voir durer une éternité. De ces jours où tout s'aligne, où tout est sourire, facilité et émotion. Ces rares journées entrent alors au panthéon du souvenir commun, de ces traces indélébiles au cœur qui dessinent notre histoire commune et forgent l'amour ou l'amitié. Mais finalement, peu importe que les liens se distendent ensuite ou pas, ce jour-là, c'était toi, c'était moi, c'était nous. 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Et puis la France a gagné. Un peuple s'est réuni le temps d'une victoire, du football je crois. Mais le support est finalement anecdotique. C'est l'incarnation de l'infime possibilité que l'on a de tous s'entendre qui a émergé dont je me souviens aujourd'hui. J'ai vécu ce moment-là avec les miens. Unique, unique, ivres et bienheureux. Ce qu'on a vécu là, on le vécura plus jamais, est devenu une phrase culte dans notre bande. Je vous souhaite de ne plus vécurer de si jolis moments avec les vôtres, et de rouler en dush. 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
1: Revivez deux jours du Midi Festival sur Radioactive 100 FM et le www.radio-active.net. Je suis avec Ryan Doyle, le graphiste du Midi Festival. Peux-tu nous parler de l'identité visuelle de cette édition ? Cette année, j'ai échangé avec Fred, le directeur du festival, qui souhaitait un véritable renouveau de l'identité visuelle. C'est déjà moi qui avais créé le logo et l'identité l'an dernier. On trouvait que l'image du festival était devenue très photographique. On a donc voulu revenir à quelque chose de beaucoup plus essentiel, beaucoup plus simple. C'est pour ça qu'on retrouve ce dessin très épuré réalisé par mon fils Sean, qui a 6 ans. C'est lui qui a dessiné le soleil, les vagues et le palmier. Ensuite, j'ai ajouté toute la partie typographique. L'idée était vraiment de repartir de zéro, comme un nouveau départ pour le Midi Festival.
2: Avant, le logo changeait chaque année ?
1: Oui, exactement. C'était une idée que Fred et moi avons eue l'année dernière, créer un logo qui puisse rester le même d'une édition à l'autre, afin qu'il soit immédiatement identifiable. Ce logo devient donc un repère permanent, tandis que tout l'univers graphique qui l'entoure évoluera chaque année. Et cette année, il y a un code couleur pour des dessins différents. Oui, l'idée était aussi de représenter les 3 journées du festival. Chaque journée est imaginée et programmée différemment par Fred. Nous voulions donc donner une identité propre à chaque jour, sans perdre le lien qui les unit au sein d'un même festival. Comme pour les artistes, finalement, c'est une proposition alternative.
2: Exactement.
1: Est-ce toujours un plaisir pour toi de revenir au festival ? Oui, chaque année, c'est toujours incroyable. Ça fait maintenant 15 ans que je viens ici. Je n'ai pas réalisé les visuels pendant toutes ces années, mais à chaque fois que je reviens et que je vois les créations en grand format sur la scène, sur le merchandising, sur les badges des artistes et tous les supports du festival, c'est une sensation incroyable. Voir une idée, un concept imaginé il y a un an, prendre vie et se déployer dans tout le festival, c'est vraiment très gratifiant. C'est génial à voir. Cette année, il y a aussi le maillot de football. Je me suis dit, pourquoi ce n'est pas rouge pour Manchester United ? Mais il fallait rester neutre. Parce que Fred adore le football. Oui, lui c'est Liverpool et moi Manchester United.
2: Est-ce que c'est la première fois que vous venez au Midi Festival ?
3: Non, pas du tout. C'est la 1000e fois, je pense.
2: C'est vrai ?
3: Moi, j'ai commencé à y aller quand c'était à la Villa de Noailles.
2: Il y a des moments qui t'ont marqué principalement ?
3: Si, je me souviens l'année où Dao était parrain et que c'était plutôt chouette et tout ça, la prog elle était chouette. Mais chaque année, c'est hyper bien parce qu'on découvre des groupes qu'on ne connaît pas, qui n'ont pas encore sorti d'album et qui explosent l'année d'après ou 2 ans plus tard. Et nous, on les a vus au milieu de personnes, dans un cadre plutôt chouette et c'est cool. Chaque année, moi j'habite à Toulouse, mais mes parents habitent ailleurs. Et je viens chaque année et je me démerde pour venir au moment où il y a le Midi Festival pour que je puisse venir.
4: On a vu Royal Otis et on sait que depuis on aurait pu aller voir, donc on est content. De les avoir vus comme ça, il y avait peut-être 300 personnes et ça vraiment c'était énorme.
2: Il n'y a pas si longtemps je crois.
4: 2 ou 3 ans. 2 ans, ouais.
5: Ce qui est génial, c'est de voir des groupes comme Royal Otis qui jouent sur une toute petite scène. Et après, là, on sait que maintenant, ils font plus que les énormes festivals et on peut plus les voir. Et donc, c'est ça qui est génial.
4: On peut les voir, mais on les verra plus dans les conditions dans lesquelles on les a vus ici, quoi.
3: Effectivement, Royal Otis, c'était génial. Pour Ridge Radio aussi, c'était super. Squid.
4: Chloé Slater aussi, l'an dernier. Chloé Slater, c'était énorme.
2: Bon, des bons souvenirs, donc.
3: Oui, oui, oui.
4: Ouais, ouais, carrément.
2: Merci beaucoup. Bonne soirée. Vous venez au Midi Festival régulièrement ou c'est la première année ?
6: C'est la première fois qu'on vient. On a vécu dans le Var, on était tout au collège ensemble et maintenant on est un peu plus éparpillés mais on est de la région. Ouais.
2: Qu'est-ce qui vous a fait venir ? C'est le fait que ce soit un festival un peu alternatif ?
6: Parce qu'on a des groupes avec des amis à nous qui jouent.
2: Ah ok, c'est donc les 2 groupes de Marseille ?
6: Oui, exactement. Oui, c'est ça.
7: La Zrima, c'est la flemme.
2: Ok, et vous les avez déjà vus en concert à Marseille ?
7: Oui. Ouais.
2: C'est cool.
7: Ouais, c'était génial, ça va être trop bien, je pense.
2: Ok. Donc vous attendiez à rien finalement en venant ici. Est-ce que le cadre déjà est ok pour vous ?
7: Ah oui, c'est très joli, très très beau,
8: totalement.
7: Ouais, c'est super.
2: Finalement, vous allez faire des découvertes aussi avec les autres groupes.
8: Ouais, totalement.
6: Ouais, on connaît pas du tout les autres. C'était les 2 seuls groupes qu'on connaissait, nos amis.
2: Et la musique qui vous plaît principalement, c'est quoi ? C'est plutôt cette tendance rock, punk ?
6: Oui, nous, alors ça dépend. Je sais, nous, on est peut-être un peu plus rock que punk, mais on aime bien découvrir un peu tout. C'est aussi fait pour ça, c'est pour découvrir aussi d'autres styles de musique.
2: Vous avez un morceau à conseiller aux auditeurs pour l'été, par hasard ?
6: La fête, de la flemme, écoutez la fête.

0: Avec Jackie, nous avons donné la parole au groupe AKA. C'est votre première fois en France ?
1: C'est ma première fois en France avec AKA, mais j'ai déjà joué plusieurs fois en France avec d'autres groupes.
0: Où avez-vous joué ? Un peu partout, dans pas mal de salles à travers la France.
1: Avec différents groupes ?
0: Oui, mon précédent groupe était The Mysterians, et on a joué dans beaucoup d'endroits. Et ce nouveau projet, c'est quelque chose de temporaire ou qui s'inscrit dans la durée? Non, c'est un projet sur le long terme. Vous avez déjà sorti un disque? Pour l'instant, deux morceaux seulement.
1: Seulement deux?
0: Mais un album devrait arriver bientôt. Oui. Où l'avez-vous enregistré?
1: Chez moi, à Liverpool. J'ai aussi enregistré quelques parties dans les chambres d'hôtel pendant les tournées avec mon ancien groupe. Ensuite, je continue dans ma chambre. C'est très brut, sans gros matériel, sans batterie enregistrée, dans un studio, mais c'est comme ça que je travaille. Aujourd'hui, avec les technologies actuelles, on peut obtenir un très bon son sans investir énormément d'argent. Exactement. Et le paradoxe, c'est qu'on peut tellement facilement obtenir un son propre sur un ordinateur qu'on finit parfois par essayer de le rendre un peu plus sale. Beaucoup de voix et de guitares ont simplement été enregistrées avec le micro intégré dans mon MacBook. Il n'y a quasiment pas de vrai mixage. Quand tout devient trop parfait, j'aime redonner un peu d'imperfection. Vous composez seul?
0: Oui, je fais toutes les compositions. Les autres musiciens vous accompagnent ensuite sur scène?
1: Exactement, ils jouent le répertoire en live avec moi.
0: Vous écrivez aussi les paroles?
1: Oui.
0: Certains disent que votre musique rappelle parfois The Verve.
1: Ah oui, j'adore The Verve.
0: Il y a effectivement quelque chose de très années 90 dans votre son. Et l'Angleterre reste un incroyable vivier de groupes.
1: As creative as England, everywhere you can go in the world.
0: C'est fou, oui. Il y a constamment de nouveaux groupes qui émergent.
1: All the time.
2: And in Liverpool, it's like,
1: It's an industry also in England.
0: C'est une véritable culture. À Liverpool, on joue soit au football, soit de la musique. Ça fait partie de l'identité de la ville. Donc vous n'étiez pas très bon au football. Je me débrouillais. Que pensez-vous du Midi Festival? C'est incroyable, le lieu est magnifique. Malgré la chaleur? Oui, il faisait très chaud pendant les balances, mais c'était super. Vous avez eu le temps de profiter de la région? Oui, nous sommes arrivés mercredi, on a pu se détendre quelques jours. On joue maintenant et on repart seulement lundi. Donc on a encore le temps de profiter. Le sud de la France est magnifique. Je n'étais jamais venu ici auparavant. Je me souviens aussi d'avoir vu sur YouTube une vidéo de King Krul tourner ici. Je trouvais le festival superbe sans savoir de quoi il s'agissait. Puis mon manager m'a annoncé qu'on allait y jouer. Quand j'ai compris que c'était ce festival-là, je n'en revenais pas. Beaucoup de groupes qui passent ici deviennent ensuite de grands artistes. Oui, et Fred m'avait écrit un peu sur Instagram. Il a l'air vraiment sympathique. Il m'avait raconté qu'il avait simplement écouté un de vos morceaux avant de vous programmer. Oui, c'est vrai. Ici, les budgets sont limités, donc le festival mise souvent sur des artistes émergents avant qu'ils deviennent trop chers. Mais il faut aussi avoir le flair pour repérer les bons groupes au bon moment.
1: So it's a luck for many people to come here and to start because it's C'est ce qui fait la réputation du mini-festival, y compris en Angleterre. On parle beaucoup d'intelligence artificielle aujourd'hui, mais c'est aussi une belle période pour le retour des musiques alternatives. Oui, j'ai l'impression que les musiques à guitare reviennent un peu. Comment définiriez-vous votre musique? C'est difficile. Dans ma tête, c'est du hip-hop joué avec des guitares.
2: Ok.
1: J'écoute énormément de hip-hop. C'est l'influence principale du projet. Beaucoup de breakbeats et de samples viennent d'anciens morceaux de hip-hop. Entre les morceaux, il y a aussi des tempos assez particuliers. Oui, on essaie toujours de faire monter les BPM.
2: Cicadas, non?
3: The cicadas.
4: We gotta get them up to the BPM.
1: Je me souviens d'un artiste qui jouait ici très lentement, seul avec sa guitare.
3: Just a guitar.
1: Le contraste avec les cigales était assez étonnant.
3: It was hearing this noise of the cicadas, and they were saying, "What's going on here?"
4: We got one when we were sound checking. We got one that landed.
1: Justement, pendant notre concert, une énorme cigale s'est posée sur notre ampli. Elle était énorme. C'était assez dingue. Merci beaucoup. Bonne continuation. Merci beaucoup.
4: Cheers. Thank you. Have a good.
2: Hope see you later.
4: Yeah, man. Cheers.

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Mise en son, le doyen. Je remercie toutes les bonnes volontés qui ont contribué à ce programme. Rendez-vous demain à 13h.

0: On a coupé le noyer parce que le triangle des Bermudes, le voilà. Les triangles des Bermudes se trouvent là. Faut pas rigoler avec ça. Vous voyez, moi je connais ma géographie.
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0: Ah bah c'est top, hein, y a rien à dire. Hein.
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1: La liberté d'expression, c'est précieux, c'est pour ça qu'il faut la défendre, la préserver, en fermant sa gueule.

0: L'intention, elle restait à établir.
1: Quand un gars à poil court derrière une fille, la queue en l'air et un couteau de boucher à la main, j'ai peine à croire qu'il est en train de quitter pour la Croix-Rouge.
2: Hein? Ça, c'est à moi que tu parles, hein?
3: Oh, c'est à moi que tu parles,
2: c'est à moi qui parle, son cul, c'est à moi qui parle, putain!

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toute façon, ça va pas durer, hein. Parce que le métier est en train de changer, là. Alors, dans les maisons de disques, ils sont pas là, ils l'ont senti, ça. Le goût du public change. Alors, eux, hop, qu'est-ce qu'ils font tout de suite? Ils envoient les mecs dans les petits cabarets, dans les cafés théâtres, où il y a des mecs qui chantent des chansons intéressantes, hein. Alors, ils le sentent, ça. Et ils envoyaient les mecs partout. Il y en a qui sont partis. Il y en a même un qui va venir là, hein. Il va venir, le mec, c'est sûr, hein. 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

0: Revivez deux jours du Midi Festival sur Radioactive 100FM et le www.radio-active.net. Qu'est-ce que le festival à première vue évoque pour vous ?
1: Pour moi, c'est vraiment l'été. Là, on a vu mer sur le festival, donc c'est vraiment incroyable. Avec les ruines à côté, ça donne un petit côté authentique, très sympa. Même les artistes sur scène, ils disaient que c'était la première fois qu'ils jouaient avec vue mer. Donc nous, on a vraiment déjà apprécié la première représentation. Et ouais, pour moi, c'est l'été.
0: Okay.
1: Ça représente l'été.
2: C'est vrai que moi, j'étais jamais venue sur le site Olbia. Donc du coup, c'était une vraie découverte pour moi. Et le premier groupe était fantastique. Hein. Franchement, si ça va en crescendo, on est bien hein, cette soirée. Hein.
0: Ok, mais vous n'êtes pas d'ici alors ?
1: Si, si, on est d'ici. Moi, c'est juste que j'ai beaucoup bougé. J'étais pas forcément présent les étés, donc je l'ai jamais fait. Mes parents avaient l'habitude de le faire et donc voilà, je suis venu.
0: Et la musique qu'on peut appeler alternative, c'est ce qui est présent ce soir. Donc, c'est des groupes qui sont potentiellement pas encore très connus. C'est aussi de la découverte de venir ici. Donc ça aussi, ça vous intéresse ?
2: Carrément, c'est un peu comme si on fouillait les sites archéologiques pour trouver de la musique super sympa.
0: Excellent, excellent parallèle. Vous connaissez aucun groupe ce soir, vous venez comme
2: non.
0: Ça par curiosité.
1: Ouais, on a regardé un petit peu la programmation, on a vu que, on a lu le programme, ça avait l'air sympa. Donc
2: on aimait que ce soit international et on nous a parlé de Poi.
1: Oui, il y a un ami à nous qui l'a vu à Paris il n'y a pas si longtemps et du coup il nous a dit que c'était très bien,
2: voilà.
1: Il nous a recommandé ça. Ouais.
0: Merci de d'être prêté à cette petite discussion.
2: Merci,
1: c'est gentil.
3: Albatros, c'est une association basée à Draguignan. Donc on fait des maraudes sur toute l'aire drassénoise avec une équipe de professionnels. Toute l'aire drassénoise, tout le Haut-Var, maraudes addicto, donc pour des personnes qui sont soit à la rue, soit en squat, en camion, en appartement aussi. Et puis on fait beaucoup de réduction des risques en milieu festif, légal, illégal. Et évidemment l'été, on est surtout beaucoup de festivals. Dont le Midi depuis plusieurs années.
0: Donc là, ouais, potentiellement, votre rôle, c'est de parler avec les festivaliers et de leur donner des clés par rapport au risque d'une soirée, d'une certaine manière ?
4: De pouvoir réduire les risques au maximum, donc que ce soit lié à la drogue ou tout risque de fête. Donc bruit sonore ou alors IST, tout ça, en fonction, puisqu'on distribue aussi des préservatifs en général. C'est pouvoir réduire les risques et les dommages exactement.
0: Bouchons d'oreilles.
4: Bouchons d'oreilles, casque pour les plus jeunes. On a aussi donc des capotes de verre pour pouvoir réduire les risques de se faire droguer ou alors juste de renverser son verre ou quoi que ce soit. Et aussi des tracts pour un peu expliquer au niveau de ce qu'on consomme ou alors du son ou des dangers qui peuvent être liés au milieu festif en général.
0: Vous venez chaque année pour le Midi ?
3: Alors oui, oui, oui. Alors depuis 2023, c'est Albatros. C'était une autre asso avant, mais ça fait oui, pratiquement depuis le début du Midi. Sur le site d'Olbia, on est là, ouais.
0: Enfin, chaque année, il y a des cas, il faut savoir gérer dans ces coups-là. Comment ça se passe ?
3: Alors, sur le Midi, pas trop. Les gens se gèrent plutôt bien. Mais alors, on peut aussi les faire souffler. Et puis, le Midi fait une opération SAM. On ne communique pas tout à fait assez là-dessus. Mais on a un partenariat avec eux, donc ils nous donnent des tickets pour avoir des softs et les personnes qui le souhaitent viennent nous déposer leurs clés. On leur donne deux tickets pour des softs et quand ils reviennent en fin de soirée ou quand ils partent, on les fait souffler et on leur rend leurs clés évidemment si tout va bien. Si tout va pas bien, ben, il faut qu'ils payent des softs.
0: C'est un festival plutôt bienveillant dans l'ensemble.
3: C'est un festival plutôt très bienveillant. C'est assez tranquille, assez chill. Les gens sont plutôt tranquilles, ouais.
0: Pour s'informer, pour vous retrouver, vous êtes actif sur des réseaux sociaux
4: Alors oui, on peut nous trouver directement sur Google. On a aussi Instagram, Facebook aussi peut-être,
3: ouais.
4: Non ? Oui, Facebook.
3: Insta, X, oui, sur les
4: voilà.
3: Réseaux en général. Ouais.
4: Comme Hélène vous a dit, on est basé sur Draguignan. Et après, on va autant sur des événements festifs légaux que sur des free parties ou quoi.
0: Ok, on est à même de vous retrouver sur différents événements, donc.
4: Exactement.
3: Sur tout le département. Bah, on était sur Néoul, on était au Toronnet hier. Des fois, on a deux événements en même temps. On va être sur le Natif, évidemment. On est sur pas mal d'événements, ouais.
0: Ok, bah, écoutez, merci beaucoup pour ces infos. Et bah, belle soirée, j'espère que ça va bien se passer.
3: Merci.
4: À vous aussi. Merci.
0: Est-ce que c'est la première fois donc, que vous êtes bénévole sur le Midi Festival ? Quelle est votre action pendant tout le festival et également ce que vous faites personnellement ?
5: Moi, c'est la première fois sur le Midi Festival. C'est aussi la première fois en tant que bénévole. J'étais à Team Catering, je faisais le midi et le soir sur les 3 jours normalement, mais il y a un jour qui a été annulé. Je crois que c'est à peu près tout.
0: Pas plus. Donc, c'est-à-dire tu prépares à manger, ouais. Ou tu sers ou...
5: Ouais. Le but de la Team Catering, du coup, c'est de pouvoir fournir la nourriture à certains bénévoles et aux artistes. Il y avait des horaires précises et il y a un prestataire qui venait apporter la nourriture et nous, on s'occupait de faire en sorte que les tables ne soient pas trop bondées et qu'il y ait un service un peu de qualité pour que tout le monde puisse avoir à manger dans les tentes. Et les gens étaient très contents, ça s'est très bien passé.
0: Et puis il faut gérer, j'imagine, l'aspect de... Certaines personnes ne vont pas avoir envie de manger en même temps, avant un concert, après un concert pour les artistes, tous ces choix-là voilà, qui vont animer ta soirée d'une manière.
5: Ouais, c'est exactement ça, on a eu des fois plusieurs demandes avec certaines parties d'un groupe qui mangeaient avant, d'autres parties qui disaient « Ah non, mais j'aimerais bien manger après, parce que quand je suis sur scène, j'ai un peu le trac ou quoi. » Bon voilà, il fallait un peu s'adapter à toutes ces situations-là. C'était mouvementé, c'était intense, mais c'était vraiment cool. Et ça permet d'avoir un peu de contact humain, de un peu pouvoir discuter avec des gens qu'on n'aurait pas pu forcément rencontrer, que ce soit aussi bien chez les bénévoles, chez la production ou même chez l'équipe technique qui était tous super cool par exemple.
0: Et c'était ta première ça ?
5: Ouais, c'est ma première fois en tant que bénévole. J'ai fait des plus gros festivals, mais en tant que visiteur, j'ai fait 2 fois le Hellfest par exemple. C'est pas du tout la même expérience. L'intensité personnelle qu'il faut fournir, alors qu'en visiteur, c'est beaucoup plus passif, même si ça peut être éprouvant physiquement, c'est pas du tout la même intensité.
0: Et toi, dans ta vie, qu'est-ce que tu fais ?
5: Moi, je suis développeur. Je suis développeur et je fais de la cybersécurité. Je suis dans une boîte qui fait du divertissement immersif. C'est pas du tout le même type d'intensité, mais c'est quand même quelque chose qui me demande en tout cas beaucoup d'investissement. Je m'amuse beaucoup. J'ai retrouvé un peu certaines parties de ce que je fais dans mon travail, dans ce côté de bénévolat. Donc c'était vraiment super cool. Je me suis vraiment amusé. Et c'est une expérience que je referais bien. Peut-être au midi, peut-être dans d'autres festivals. Ça m'a bien motivé.
0: Et le style de musique te convient ici ?
5: Ouais, j'aime bien. Je suis pas très difficile en musique. Je vais au Hellfest parce que j'aime bien ce type de musique en particulier. Mais j'écoute beaucoup de tout et il y avait quand même quelques groupes qui étaient vraiment sympas.
6: C'est ma première fois en tant que bénévole et ma première fois aussi sur le Midi Festival. Du coup, mon poste a été assez large. C'est-à-dire que moi, j'étais assistante en production bénévolat. Donc j'assistais l'assistante de production. Ça avait beaucoup d'assistants, mais ça a bien marché. Globalement, mon rôle, c'était de prendre soin des bénévoles, donc de les accueillir, de m'assurer que tout se passait bien, mais aussi de pouvoir répondre à certaines problématiques qu'on pouvait rencontrer en production. Donc l'avantage, c'est que j'ai été là sur les 3 jours et que j'ai pu vraiment vivre le festival sous tous ses angles, que ce soit avant l'arrivée des festivaliers, une fois qu'ils sont là, mais aussi après. Donc j'ai trouvé l'expérience super, super intéressante. Je suis là parce que je connais l'assistante de production, donc ça a bien marché, ça m'a permis vraiment de pouvoir... et à la fois découvrir ce festival d'un point de vue interne avec toutes les problématiques et comment les résoudre. Je trouve ça super intéressant d'un point de vue purement développement. Mais par contre, d'un point de vue festivalier, c'est trop bien de pouvoir monter sur le terrain, de voir à quel point les gens s'amusent, de voir que les bénévoles passent un super moment et de pouvoir coordonner tout ça et sur plusieurs jours. Je pense que c'était vraiment une expérience autant intéressante sur un plan plutôt perso que sur un plan un peu plus professionnel.
0: T'aimes bien l'aspect social, finalement, de ce rôle ?
6: Oui. En fait, il faut savoir que moi, à côté, je travaille en management, je fais du loisir aussi. Donc, c'est vraiment être au cœur de l'action sur le terrain, c'est quelque chose qui me plaît. J'ai tendance à avoir assez de facilité à accrocher avec les gens. Et là, notre équipe de bénévoles était tellement cool que je pense que je vais même garder le contact de certains d'entre eux pour en faire des amis. C'est vraiment, en fait, une énergie qui est indescriptible. C'est-à-dire que tout le monde est là parce qu'on aime ce qu'on fait et surtout parce qu'on a tous envie que... le festival se déroule comme il faut. Ce qu'il faut savoir, que c'est un festival qui vit essentiellement grâce aux bénévoles. On a plein de pôles différents qui sont toujours en activité dès qu'un festivalier passe la porte jusqu'à la fin. Et donc le fait de pouvoir participer à ça tout le temps pour les accompagner, pour être sûr que tout se passe bien pour eux, en fait, c'est super gratifiant.
0: Et la part musique, c'est quelque chose qui te plaît aussi pour venir sur un festival ?
6: Moi, je suis une grande fan de musique, encore plus de musique indépendante. J'aime trop trouver les petits groupes, les dénicher et après en faire mes groupes chouchous. Donc, j'ai découvert beaucoup de groupes hyper intéressants. J'avoue que plusieurs fois, j'avais tendance à traîner un petit peu sur le terrain pour pouvoir profiter. Et je pense que ça permet aussi de pouvoir, et non seulement de développer son appétence artistique, mais aussi de découvrir des groupes niches qui sont locaux, notamment des petits groupes marseillais, etc. C'est pas si loin et puis les soutenir, ça fait toujours plaisir.
0: Toi, tu étais déjà venue au midi même en tant que spectatrice ?
6: Non, à vrai dire, j'ai même jamais fait de festival de musique avant ça. Donc là, c'était la... disons que j'ai pris le taureau par les cornes. C'est ma première expérience en tant que bénévole et en tant que presque festivalière. Donc en soi, c'est super bien de découvrir ça sur un festival aussi intimiste et chaleureux, même je dirais presque familial, que le midi. Parce qu'au final, on sent déjà super, super en sécurité. Le lieu est magnifique. La vue sur la mer, j'en parle même pas. Le site Olbia, c'est vraiment fou de pouvoir fouler ces sols-là de manière absolument autonome. Donc pour une première expérience, je ne peux vraiment pas dire que je suis déçue.
0: C'est voir les dessous aussi d'un événement, ça, pour un premier festival. Tu vois les dessous avant de voir vraiment ce qui se passe sur scène en tant que spectateur. Et ça, c'est, je trouve que c'est ultra intéressant. Ça permet de voir le nombre important d'acteurs qui participent. Souvent, en tant que spectateur, on se dit, bah voilà, on vient voir des artistes. Mais en fait, derrière, il y a tout un ensemble de gens qui travaillent pour qu'ils puissent s'exprimer sur scène. Et ça, c'est un truc que tu as pu constater.
6: En fait, ce qui est vraiment intéressant à voir, c'est l'arborescence qu'il y a derrière l'organisation. C'est-à-dire qu'on pourrait croire que c'est super simple, on a juste à mettre une scène, faire venir des gens, mettre un bar et ça s'arrête là. Alors que pas du tout, en fait, c'est une vraie fourmilière. Il y a des dizaines de personnes qui sont coordonnées en permanence, surtout pendant toute la semaine, parce que le festival, pour les festivaliers, c'est 3 jours, mais pour nous, c'est toute une semaine. Et ce qui est vraiment hyper intéressant, avant même de pouvoir constater l'expérience festivalier, c'est de comprendre comment tout fonctionne et derrière de pouvoir encore plus apprécier le travail de tout un chacun. De se dire, ah bah c'est telle personne qui a monté le bar, telle personne qui a pu amener ça. Et en fait, on ne se rend pas compte à quel point il y a un nombre incalculable de postes importants à gérer. Et c'est là qu'on comprend encore plus pourquoi est-ce qu'on aime faire ça.
0: Avec Jackie, nous avons rencontré le groupe The Little Granddad.
7: C'est votre première fois en France ? Non, c'est déjà la troisième. Nous avons joué une première fois à Lille avec Cardinals, le groupe irlandais, puis au Supersonic Block Party à Paris. Cette fois, c'est donc la troisième, et la troisième sera peut-être la bonne, surtout ici, dans le sud de la France. Vous appréciez l'endroit ? Oui, c'est magnifique. Vraiment magnifique, vous n'aurez plus envie de repartir. Peut-être. En plus, c'est l'anniversaire du groupe, alors on va sûrement rester ici pour le fêter. Vous avez déjà sorti un album ? Pas encore, le groupe existe seulement depuis un an tout juste. Vous avez déjà un label ? Oui, nous sommes signés chez Communion Records. Et l'album sort quand ? Je ne peux pas encore le dire. Mais plusieurs nouveaux singles arriveront cette année. Qui écrit les morceaux ? J'écris des chansons et je les chante. Certains vous comparent à Richard Ashcroft ou à The Verve. Oui, on nous l'a déjà dit. Si ça rappelle The Verve, je prends ça comme un compliment. Vous jouiez encore hier ? Oui, au Latitude Festival, dans le Suffolk, en Angleterre. Encore un festival en plein air, mais pas aussi beau que celui-ci. Vous restez quelques jours ici ? Oui, ensuite nous allons à Marseille. Nous n'y jouons pas, mais nous allons y passer un peu de temps. Et après, direction Malte. Vous avez de la chance, hier la météo était tellement mauvaise que certains concerts ont dû être annulés. Oui, on a entendu ça.
8: Nous sommes le petit papy.
9: We have a little granddad, a petit papy.
7: Vous connaissiez déjà le Midi Festival ? Oui, des amis à nous y avaient déjà joué, notamment West Side Cowboy. Nous étions avec eux hier et ils nous ont dit « Alors, vous partez au Midi Festival ?» On leur a répondu « Oui ». Ils nous en avaient parlé avec beaucoup d'enthousiasme. Merci beaucoup. Merci à vous.

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6: Bonsoir et bienvenue dans Les Équilibristes, l'émission qui donne du grain à moudre tous les deuxièmes mardis du mois sur Radioactive. Ici, on prend le temps d'explorer à travers des sujets différents, ce qui nous permet ou pas de faire société. On questionne nos façons de vivre ensemble, les réalités qui nous entourent et celles qu'on connaît parfois peu. Les Équilibristes, c'est une émission imaginée et conçue par les adhérents du tiers-lieu associatif Lamar, situé 7 Place d'Armes. Lamar, c'est un tiers-lieu citoyen qui agit autour de l'écologie, du lien social, de l'éducation populaire et de la vie associative. C'est un espace où l'on partage des savoirs, où l'on expérimente, où l'on débat et où on cherche à créer du commun à travers des projets ouverts à toutes et tous, un peu comme ce qu'on fait ici ce soir autour de la table. Et ce soir, justement, nous allons nous intéresser à un sujet en dehors des radars, l'aide sociale à l'enfance. Quand on entend aide sociale à l'enfance, on pense peut-être aux enfants placés, aux familles en difficulté, aux foyers ou encore aux travailleurs sociaux. Mais concrètement, qu'est-ce que c'est l'ASE ? À quoi sert-elle ? Qui accompagne-t-elle ? Et surtout, pourquoi l'aide sociale à l'enfance est-elle un véritable enjeu de société ? Pour nous aider à mieux comprendre ces réalités et à donner la parole à celles et ceux qui connaissent ces parcours, nous recevons ce soir des bénévoles, Cynthia et Alexandre, qui viennent de l'ADEPAP du Var, qui est une association départementale d'entraide des personnes accueillies en protection de l'enfance. Elles accompagnent et soutiennent notamment les personnes ayant été prises en charge par l'aide sociale à l'enfance et portent leur parole. Alors ce soir, nous allons essayer de comprendre ce que c'est réellement, comment ça fonctionne et aussi que deviennent les jeunes une fois sortis des dispositifs. Derrière les sigles, les dispositifs et les institutions, il y a finalement surtout des enfants, des adolescents, des familles et des parcours de vie parfois marqués par des difficultés, des ruptures ou de la précarité. Mais c'est surtout des histoires humaines. Bienvenue dans Les Équilibristes et autour de la table, on peut faire un grand coucou général.
7: Bonsoir tout le monde.
8: Bonsoir.
9: Coucou.
6: Et si chacun veut, on peut faire un petit tour de table, comme ça on se présente et on dit qui est là.
8: Adrien, on se connaît plus ou moins déjà avec les auditeurs.
6: Moi, c'est Marine, du coup, la voix du début.
10: Du coup, moi, c'est Cynthia.
11: Alexandre, donc, le président donc, de l'ADEPAP du Var.
12: Et bonsoir, les amarrés équilibristes ou les équilibristes amarrés. Moi, c'est Françoise.
8: Et c'est parti.
9: Mon cher Adrien, il y a aussi Florence à la technique.
8: Pardon, un grand désolé, les petites mains de l'ombre, j'ai oublié, ça se fait pas, désolé. En plus, j'avais dit genre, ouais, je te présenterai, t'inquiète.
9: Mais je t'aime quand même, ça va. Juste, je couperai ton micro la prochaine fois.
6: Oh, la violence du stack.
8: Ouais, pardon.
6: Mais du coup, pour commencer, vous pouvez vous présenter peut-être vous. Je vous laisse choisir dans mon « vous » général.
11: Cynthia, je te laisse te présenter.
13: Donc moi, je suis Cynthia, une jeune femme de 30 ans. Je suis bénévole à l'ADEPAP depuis de nombreuses années. Qu'est-ce que je peux vous dire de plus?
6: Qu'est-ce qui t'a fait venir à l'ADEPAP?
13: Alors, mon parcours personnel, en fait, tout simplement, parce que j'ai aussi été placée à l'aide sociale à l'enfance. C'est mon parcours qui m'a amené en fait à connaître l'ADEPAP. Ils me connaissent depuis que je suis très petite, depuis que j'ai 4 ans. j'ai pas été placée à l'âge de 4 ans, hein, mais ma maman a déjà eu un parcours ASE, donc en fait de fil en aiguille, j'ai connu l'asso parce qu'elle fait vraiment beaucoup d'événements pour créer du lien, etc. Donc j'ai connu l'asso, j'avais 4 ans, et quand j'étais un peu plus grande, j'avais envie de rendre un petit peu l'appareil. Voilà.
6: C'est super. Et pour toi, Alex?
11: Pour moi, du coup, déjà, merci de nous recevoir dans vos locaux. À savoir que c'était un rêve pour moi de participer un jour à une émission de radio. Quand j'étais plus jeune, à l'adolescence, voilà, je rêvais de devenir animateur. J'écoutais beaucoup la radio, je n'étais pas très télé. Et du coup, c'était pour moi un rêve de devenir animateur. Les choses de la vie ont fait que mon parcours a dévié.
6: Vers être président. Et peut-être d'autres choses, justement, parce que c'est bénévole.
11: Tout à fait. Alors au niveau, je m'appelle Alexandre, j'ai bientôt 30 ans, je suis plus jeune que Cynthia. quelques mois après.
14: Traite-moi de vieille.
11: donc, concernant mon parcours, donc moi, j'ai été accueilli à la protection de l'enfance du Var à l'âge de mes 15 ans. Ça a été pour moi quelque chose de très positif. On a tendance à dire qu'on entend dans les médias que l'ASE est défaillante, que l'ASE, les enfants, les adolescents sont des délinquants, certains, ce qui n'est totalement pas le cas de manière générale. L'ASE, en fait, permet de protéger l'enfant, principalement. Il protège les enfants qui ont subi des défaillances parentaux. Et donc, ça a été le cas pour moi et m'a permis de m'envoler de mes ailes. En fait, on peut entendre des fois dire aussi des jeunes, je me suis fait tout seul. Je ne pense pas que c'est le cas. Je pense que c'est des éléments, des gens qui nous entourent au cours de notre vie, qui nous permettent, nous tendent des mains tendues et on s'en saisit. Et c'était le cas pour moi. Ça m'a permis d'accéder à l'autonomie, au logement et aujourd'hui à la présidence de l'association. Voilà.
6: Bravo pour ce parcours du coup. Et est-ce que vous pouvez nous en dire plus sur l'ADEPAP? Parce que moi du coup j'ai juste cherché qu'est-ce que c'était. Ouais. Déjà on a l'explication du sigle, mais au-delà de ça il y a quoi derrière?
11: Pour donner de grandes lignes pour présenter l'association, donc elle a été créée donc en 1949 à l'après-guerre. Elle était gérée donc par des élus. Et arrivée en 92, elle est devenue autonome. Donc, c'est-à-dire que l'association aujourd'hui, depuis 92, elle est gérée par des anciens de la protection de l'enfance pour les anciens de la protection de l'enfance. Donc, on touche à une catégorie de personnes de 0 à 100 ans. Bien sûr que la minorité, c'est l'ASE qui est en charge, mais nous, on se présente dès l'âge des 16 ans pour les mineurs, les
8: Comment
11: foyers.
8: Comment vous vous présentez à eux? Vous allez sur les lieux où ils vivent, et, tout simplement et... Ok, d'accord.
11: Voilà, donc c'est les structures qui nous reçoivent dans leurs locaux. Ils nous présentent des jeunes qui ont à peu près entre l'âge des 16 et 17 ans pour l'après. Parce que normalement, l'ASE, donc, l'accompagnement ASE se termine dès l'âge des 18 ans. Okay. Mais il existe, voilà, depuis un certain nombre d'années. Donc le contrat jeune majeur qui permet aux jeunes majeurs d'être toujours protégé par l'aide sociale à l'enfance de ses 18 ans à 21 ans. Et c'est devenu obligatoire depuis la loi Taquet, qui est passée il y a quelques années. Donc tout jeune, dès l'âge des 18 ans, doit leur être proposé, suivant leur parcours, donc un contrat jeune majeur qui stipule que le jeune doit être soit dans un cadre de formation ou d'apprentissage.
8: Okay. Tout jeune, mais déjà au taquet.
12: Alors, accrochez-vous, l'émission commence bien. Adri et ses jeux de mots. Allez, c'est parti.
8: Pardon, du coup.
11: et du coup, donc, on nous présente donc, ces jeunes-là, dès l'âge des 16 ans, pour les structures, pour qu'on puisse se présenter, leur dire qu'on connaît, même si on a tous des parcours différents, on vient de tous par le même milieu, donc l'aide sociale à l'enfance.
13: Et on leur présente le passeport malin.
11: Et on leur présente le passeport malin, par exemple, qui a été créé donc, par le comité des jeunes. Cynthia en faisait d'ailleurs partie. Et ouais. Cynthia va nous en parler, dis donc.
8: Alors, Cynthia, oui. Juste avant le passeport malin, moi, oui. J'ai une question. Vos financements, c'est qui, du coup?
13: C'est lui, le président.
8: Pardon. Désolé.
11: Concernant le financement, donc, on est financé principalement par le département. Okay. Donc, on travaille d'ailleurs avec le département pour l'amélioration de la protection de l'enfance. D'ailleurs, tous les 4 ans, nous avons le schéma de la protection de l'enfance qui est réécrit. Et le département nous sollicite les jeunes. Donc, pour le coup, c'est le comité des jeunes pour faire améliorer donc la protection de l'enfance, donc pour le coup du Var. Je me suis perdu dans mes mots.
6: Les subventions.
11: Et du coup, donc voilà, principalement, donc, okay. Nous sommes subventionnés par le département. Nous avons les mairies qui nous subventionnent, certaines mairies, pas toutes, hein, mais principalement, donc, nous avons aussi des mairies qui nous subventionnent ou qui participent à la vie de l'association par le prêt de salle à titre gracieuse. Hein, c'est pas rien. Quand on recherche une salle quelque part, ça peut aller jusqu'aux 2000, 3000, 4000 euros. Et la mairie, nous le prête à titre gracieux, nous offre aussi les goûters pour les enfants et certainement, comme le département, des goodies, par exemple.
6: Okay.
11: Sans oublier les partenaires et bien sûr les dons.
6: Ok, et juste, alors je suis désolée, on va faire ping-pong comme ça, tac-tac. Mmh. Mais quand tu disais, tous les 4 ans, ils réécrivent le contrat pour les enfants, je ne sais plus le mot que tu as utilisé, le schéma, enfin la ligne directrice, quoi. Ouais. Et est-ce que vous avez vraiment l'impression d'être écouté ? Enfin, il y a un vrai échange ou est-ce qu'il y a des choses qui continuent à rester un peu sous le tapis et qui avance pas de votre côté.
11: Alors sur le plan national, donc c'est vrai qu'on est souvent entendu mais pas écouté. Je dis bien sur le plan national. Ouais. Concernant le département du Var, on est très respecté par les élus, par le service de l'ASE. Par exemple, nous connaissons bien Madame Lanata, qui est la nouvelle. Qui est la nouvelle directrice de l'ASE du Var. Nous connaissons tous les acteurs et c'est vrai que nous sommes vraiment pris en considération et que les jeunes surtout, hein, au-delà de l'association, que les jeunes qui participent à ces réunions se sentent investis dans le projet.
6: Ça, c'est okay. Cool. Okay, trop cool.
12: Et qu'est-ce que c'est que ce schéma qui, tous les 4 ans, est remis en...
6: On en parle après. On en parle après. On fait un petit bond après, t'inquiète.
8: Oh ouais. Le passeport malin.
13: Si tu veux, moi, je peux te parler du passeport malin, il n'y a pas de souci. Donc, d'accord. Le passeport malin, c'est un petit guide qu'on a développé avec la commission jeune. Donc, moi, j'étais longtemps, en fait, dans la commission jeune. Ouais. Donc, on s'est réunis. On a fait plusieurs réunions de travail, en fait, avec... je ne sais plus combien on était, parce que c'était il y a quand même une dizaine d'années, quelque chose comme ça, qu'on a fait le passeport malin. En gros, c'est un petit guide avec tous les éléments un petit peu utiles pour le jeune à la sortie de l'ASE, en fait, avec tout ce qui peut être comment faire une demande de carte vitale, axé sur la santé, le logement, enfin, tout plein de thématiques vraiment. Limite, ce petit passeport, il pourrait être utile à tout le monde, en vrai.
6: Pour l'autonomie de tous les jeunes,
13: c'est ça.
6: Quoi.
13: Ouais. Donc, voilà, mais le but, c'était vraiment de... on le distribue toujours, de toute façon, ce petit guide avec tous les éléments un petit peu importants. On peut le retrouver, je crois même, peut-être sur le site, si je ne dis pas de bêtises.
6: Okay. Et c'était au niveau national ou c'est...
13: c'est que la départ Var.
8: Et ouais, du coup, c'est des trucs...
13: C'est petit bébé, le passeport malin.
8: Chaque ADEPAP est indépendante les unes des autres. Ouais.
11: Tout à fait. Alors l'association, elle est affiliée donc à la Fédération nationale des ADEPAP. Donc c'est-à-dire qu'il y a une fédération et que du coup nous sommes affiliés à cette fédération, qui fait que d'ailleurs que nous sommes reconnus d'utilité publique et qui fait que quand nous avons des dons au niveau de l'association, nous pouvons défiscaliser aussi tout partenaire ou donateur de la somme qui donne à hauteur d'un certain pourcentage. Et la question, donc, c'était... Du coup, je suis parti sur autre chose.
8: Si vous étiez... Mais pas de souci. Hein, c'était si vous étiez indépendant au sujet des inter-ADEPAP.
11: Alors, à savoir que chaque département... Donc, nous, on est l'ADEPAP du Var. Et qu'il y a, malheureusement, l'une des complications qu'on a au niveau de protection de l'enfance, c'est qu'elle est gérée par département. Ce n'est pas national. Elle est gérée par département. Pour bien m'exprimer, c'est-à-dire que les mesures qu'il peut y avoir sont par département. Il y a des défaillances départementales qu'on peut avoir dans certains départements et pas dans d'autres. Okay. Donc,
13: Après, on travaille quand même avec d'autres ADEPAP, puisqu'il y a l'Union fédérale de toutes les ADEPAP.
11: Voilà, tout à fait. Et en fait, chaque ADEPAP, si vous voulez, a ses propres problématiques. Par exemple, nous, l'une des problématiques que nous avons, c'est l'accès au logement. Bon, c'est un peu national pour les jeunes de la protection de l'enfance, mais nous, on a vraiment cette problématique-là pour l'accès au logement dès l'âge des 18 ans ou même des 21 ans. Ouais. Quand malheureusement, on n'a pas, pour certains, de parents clairs ou du moins dans les familles classiques, on a un soutien parentaux. Ces jeunes-là n'en ont pas. Et par exemple, pour tout simplement le garant. Tout simplement demander à garant, bonjour, voilà, je cherche un appartement, très bien, votre salaire, j'ai le salaire, qui dépasse même x2 des fois, certains, et on dit, votre garant. Et là, problématique, il n'y a pas de garant.
8: Mais l'État, ils n'avaient pas mis un truc en place à un moment.
6: Et ça ne marche pas.
11: Ça s'appelle la garantie visale, exactement. Ouais. Alors, c'est une bonne idée, en fait, c'est que l'État se porte garant pour l'ancien, un jeune de la protection de l'enfance. Et malheureusement, donc, les bailleurs ne s'en saisissent pas du tout.
6: Ok. Voilà. Alors, avant de continuer sur une autre thématique, on va faire une petite pause musicale et on va écouter Bloodline de Northlane.
11: Je bégaye pas trop.

0: Et rebonjour, rebonsoir, vous êtes toujours dans les équilibristes sur Radioactive et ce soir on parle de l'aide sociale à l'enfance avec Marine, Françoise, Florence, moi-même et nos deux invités, Cynthia et Alexandre.
1: Tout à fait.
0: Oui, voilà, c'est ça. Il se trouve que j'avais plein de questions et là maintenant que c'est mon tour de parler, je perds mes moyens. Moi, ma question, elle est, par exemple, voilà, là, on a fait un petit peu le tour du côté, on va dire, technique. Moi, j'ai pas mal de questions sur le côté un peu humain. Enfin, forcément, comme j'ai été éduqué, c'est des questions qu'on se pose beaucoup dans le game, dans le milieu, quoi. Genre, typiquement, je vais prendre un cas concret, ok? Par exemple, il y a un minot, il sort, il a 18 ans, il est en galère, il n'a pas de logement, il n'a pas assez d'argent pour se trouver un logement, tout ça, etc. Alors, qu'est-ce que c'est, vous, vos moyens? J'imagine que ce genre de situation a dû arriver. Vous, c'est quoi, déjà, d'une part, vos moyens techniques? Et d'une deuxième part, sur un plan humain, comment vous gérez ça, du coup, et aussi en tant que bénévole?
1: Alors, dans ce cas-là, donc, comme je disais précédemment, malheureusement, dans tout ce qui est l'aspect logement, c'est la grosse problématique pour tous les jeunes et aussi pour nous au niveau de l'association. Le jeune va se présenter à l'asso, il va rencontrer Nelly, qui est l'éducatrice de l'association, et ainsi que Mimosa Aslani, qui est la secrétaire de l'association. Et donc, il va y avoir un rendez-vous ou pas, suivant le moment, s'il y a de la disponibilité. Voilà, va venir à l'association, il va boire on va lui proposer un café. On va l'accueillir. C'est vu que on est comment dire, on est l'association, c'est une grande famille. On a tous, comme je le disais précédemment, un parcours, des parcours différents, mais au cœur, on a un parcours commun, c'est l'ASE. Concernant donc les difficultés au niveau du logement, on n'aura pas vraiment de solution de miracle, mais on va voir au niveau de ses projets. On va voir, on va faire marcher, par exemple, le réseau de l'association. On a la chance d'avoir à l'association, donc on a reçu un legs il y a de nombreuses années qui nous a permis d'acheter un appartement. Alors c'était pas en ma présidence, c'était lors des présidences précédentes. Et donc nous avons pu avoir la chance d'acheter un logement dans le secteur de Toulon. Et ce qui permet, donc nous l'avons mis donc à disposition d'un jeune ou d'une jeune qui est en difficulté dans le cadre de ses études ou d'une formation professionnelle, il peut être hébergé dans ce studio. Et donc il paie un loyer, ce jeune, il paie un loyer de 10% de ce qu'il puisse gagner comme salaire. Et en fait, on le reverse à la fin si l'appartement est en bon état.
2: Ça fait une dotation, c'est super. Ça lui fait une petite épargne, comme ça, quand il parle, le jeune aura de quoi se meubler pour son futur logement, qui sera un logement classique. Ça lui permet vraiment d'avoir un appartement tremplin, je trouve.
3: Et du coup, il y en a un sur Toulon.
4: Un seul point.
3: Est-ce que vous avez quand même des points, sans dire forcément de logement, mais d'accueil? Est-ce que vous avez un lieu fixe où les jeunes peuvent vous rencontrer
1: ou... Tout à fait. Le siège de l'association donc se trouve à Toulon, au niveau du quartier Saint-Jean-du-Var. Donc nos locaux sont là-bas directement. Après, nous avions à l'époque aussi du côté de Draguignan une permanence qui malheureusement n'est plus disponible actuellement. Mais voilà, le siège de l'association pour toute personne, pour tout jeune, ancien et senior qui aujourd'hui ont des difficultés, peu importe lesquelles, ils peuvent venir à l'association directement à Saint-Jean-du-Var, nous rencontrer et
3: venir vous voir pour poser des questions potentiellement et continuer le parcours avec vous en direct.
1: Voilà, tout à fait. Après, dans des cas d'urgence, je dis bien dans des cas d'urgence, on peut solliciter des partenaires. Par exemple, nous avons un camping dans le Var, je ne dirais pas lequel, qui, dans un cas d'urgence d'une jeune fille, deux jeunes filles qui étaient en danger, majeures, hein, je dis bien, elles étaient majeures, étaient sorties du dispositif de la protection de l'enfance. On sait des jeunes qu'on suit, elles se sont retrouvées en danger. Et du coup, on a fait appel à ce partenaire, donc un camping, qui a mis à disposition donc, un logement. Et la jeune a pu être hébergée, donc à payer un loyer, etc. On a participé aussi à l'entrée dans ce logement. Et aujourd'hui, ces jeunes se reconstruisent et on les accompagne dans leur projet professionnel. Et et leur démarche administrative pour qu'elles puissent prendre par la suite l'autonomie, leur autonomie.
4: Justement, tu parlais de réseau. Il est composé en quoi exactement ce réseau ? Alors, j'ai entendu qu'il y avait un camping. Vous avez un point accueil chaleureux pour recevoir les personnes qui sont en difficulté, qui ne savent pas où aller. Ils viennent frapper à votre porte et ils trouvent quelqu'un. D'ailleurs, si vous avez l'adresse, si vous souhaitez la donner.
5: C'est 50 avenue Joseph Gasquet.
1: Tout à fait.
4: Donc, 50 avenue Joseph Gasquet. Yeah. Voilà, c'est un endroit où on peut arriver. Si on est dans la... Alors, attention, hein, si on correspond aux critères...
5: Voilà,
4: on est vraiment ancien de la ZE, etc. Ouais. etc. Donc, et n'hésitez pas, vous aurez toujours un café, je pense. Oui, et puis, une oreille pour vous écouter. Ou du thé. Une oreille pour vous écouter, je pense. Parce que les personnes que j'ai devant moi, elles sont capables de ça. Donc, c'est parfait. Et donc, ce réseau, oui, tu parlais d'un camping. Et qu'est-ce qu'il y a d'autre ?
5: On a plein de personnes avec qui on fait vivre l'association. Hein. Il y a, par exemple, le foot club de la Valette avec qui on a organisé un événement sportif pour toutes les structures... C'était au mois de mai ou juin, je ne sais plus.
1: Il faisait très chaud d'ailleurs.
5: Hein, ouais. L'année prochaine, on le fera au printemps, il fera moins chaud. qui on a d'autres ? Il y a Harmonie Mutuelle, Électro-Dépôt. Par exemple, Électro-Dépôt, nous, on organise chaque année un loto et aussi un arbre de Noël. Et du coup, on a besoin de l'eau pour le loto et de jouer pour l'arbre de Noël. Donc, on reçoit des dons, etc. Il y a le pâté Liberté aussi. Le pâté Liberté, on organise une sortie qu'on appelle la sortie famille. Du coup, en fait, on accueille, pas que les familles, aussi des structures visionner un film. Souvent, on fait ça à l'automne, hein, si je dis pas de bêtises.
1: Oui, à l'automne ou au printemps, ça dépend.
5: Ouais, ça dépend. Et donc, dans les partenariats, voilà, il y a le pâté. Qu'est-ce qu'on a d'autre ? Les agents immobiliers du Var. Et aussi, les Rockeurs ont du cœur, on participe. Activement à cet événement et la Fondation de France qui nous a soutenus dans un projet qu'on avait autour de la santé mentale qui s'appelle MyCare.
4: D'accord. Voilà. Oui, parce que vous avez aussi des personnes qui potentiellement auraient besoin d'un soutien.
5: Bien sûr, ça reste un public qui est fragile, forcément. Des parcours de vie assez compliqués, donc forcément, il y a quand même besoin d'un soutien, d'un mot sur le point, le point de la santé mentale, c'est hyper essentiel.
4: Oui.
1: Donc voilà, au niveau de nos partenaires, donc Cynthia a adressé une partie de nos partenaires, parce qu'il y a dans le cadre, par exemple, de, comme on disait, des agents immobiliers du Varron du Cœur, qui nous a permis de toucher, lors d'une soirée caritative, donc une certaine somme, qui nous a aidé à l'autonomie des jeunes, à mettre les moyens dans l'accompagnement des jeunes sur leurs projets de vie, etc. Mais par exemple, dans le cas de provenir aux agents immobiliers du Varron du Cœur, ils ont leurs propres partenaires aussi qui ont participé à cet événement. Donc en fait, cet ensemble d'événements que nous faisons tous ensemble font marcher un certain réseau des personnes. Nous, de manière professionnelle, avec Cynthia, elle a son parcours professionnel. Moi, j'ai mon propre parcours professionnel aussi.
5: Loisir, parce que si je ne faisais pas du roller, j'adore comprendre.
1: Et donc, l'ensemble...
0: La vie, quoi.
5: C'est ça.
1: Donc, l'ensemble des bénévoles de la DEPAP ont leur vie professionnelle aussi, ce qui permet aussi d'avoir un réseau. Et en fait, cet ensemble de personnes, d'humains, qui sont là, en fait, participent donc à l'évolution, du moins, pas forcément à l'évolution, mais participent à améliorer la vie de ces jeunes.
4: Et vous accompagnez combien de personnes, à peu près, à l'heure actuelle ? Est-ce que vous avez un chiffre, pas obligatoirement précis, hein ?
1: On a 142 adhérents au niveau de l'association, dont 95 jeunes que nous suivons activement, et 21 bienfaiteurs. Donc, pour percevoir une aide de l'association, il faut du coup être adhérent. Après, des fois, nous faisons des adhésions gracieuses, dans le sens où, par exemple, même Cynthia, moi-même ou d'autres bénévoles sont pas obligés de donner la somme type, ils peuvent donner plus. Et cet argent en plus que nous donnons permet de donner des adhésions gracieuses aux personnes qui n'ont pas forcément les moyens.
0: Mais du coup, pour votre association, étant donné que c'est principalement ou c'est des gens qui ont un parcours à eux, il y a des gens qui n'ont pas de parcours à eux et qui peuvent adhérer quand même à l'asso ou pas ?
1: Non. Tout à fait.
0: Ok.
1: Tous ceux qui peuvent se sentir impliqués dans ce milieu-là peuvent bien sûr intégrer l'association. On appelle ça donc les bienfaiteurs. Et donc au niveau de l'association, nous en avons 21.
0: Ok, c'est cool.
3: Et c'est quand même bien réparti sur le Var ou vous êtes plutôt dans la région TPM
1: nous sommes là en fait pour représenter donc ces jeunes issus de l'aide sociale à l'enfance. Et donc pour le coup, le Var, nous représentons tout le Var. Ouais. Donc que ça soit les structures à Fréjus, des structures qui peuvent aller dans le Haut Var, à Saint-Maxime.
0: Voilà. Par exemple, les jeunes, on va dire qu'ils sont, je pense aux jeunes qui sont dans des milieux plus ruraux, qui sont vraiment dans le centre du Var et tout. Je sais pas, moi je dis Cotignac par exemple. Si vous arrivez à toucher ces jeunes-là un peu, ou c'est peut-être plus compliqué du coup?
5: Plus complexe. Il y a une époque où il y avait des permanences justement sur Draguignan, etc. Mais c'est des territoires où il faut pouvoir mobiliser des gens justement pour pouvoir accueillir, recevoir, etc. Nos locaux, le siège, on a qu'un seul local, ouais, donc sûr, forcément. Ouais. Ouais. Mais peut-être avec des années, ça va peut-être se développer. Par la suite,
1: mais voilà. Peut-être avec de futurs et auditrices et auditeurs qui nous écoutent, peut-être qu'ils voudront se mobiliser, prendre attache avec nous pour tenir une permanence, par exemple, dans le Haut-Var. Hein, ça serait avec grand plaisir. On est en demande, bien sûr, de partenaires, tout simplement, pour adhérer à des projets de l'association, hein, des dons. Mmh. Et, comme je disais tout à l'heure, nous pouvons défiscaliser. Et
3: toujours très important, autour de la table, il y a deux associations et nous sommes en train de parler sur une radio associative. Donc vraiment, si vous avez des petits sous et que vous payez trop d'impôts, sachez que ça se défiscalise. Et donner, on sera jamais, on n'aura jamais de trop.
5: Si ça, ça sert toujours pour des très bonnes actions.
4: Ça sert pour du bon, au moins, on sait que ça sert pour du bon.
3: Et avant de continuer sur les prochaines... sûrement sur les projets que vous développez, justement. On va écouter Kids de MGMT. On a un petit problème, donc on va continuer sur les...

0: Vous êtes sur Radioactive 100 FM et vous écoutez les équilibristes qui passent tous les deuxièmes mardis du mois. Désolée pour la petite intro de la musique, on est sur un manque de casque. Du coup, j'avais pas entendu le petit début du MGMT, mais on m'a rattrapé et bravo à Flo qui gère de ouf la technique. Malgré le fait que moi, je n'entends rien. On est avec Cynthia et Alexandre de l'ADEPAP 83. Et on a parlé de beaucoup, beaucoup de choses. Et là, on se disait, qu'est-ce que c'est finalement on va refaire un petit tour en arrière de c'est quoi le parcours d'un enfant qui est placé finalement. Il y en a plein.
1: Énormément, voilà, c'est très varié.
2: On peut donner un chiffre déjà pour commencer.
0: Ah bah ouais.
2: Il y a actuellement, en 2026, il y a 400 000 enfants accueillis en protection d'enfance.
0: En France.
3: Accueillis, ça ne veut pas forcément dire placés.
2: Alors, c'est un élément de langage qui est employé. c'est quelque chose qui me touche à cœur. Ouais. Ouais.
3: Ah, c'est bien.
1: Hier, on a eu un débat sur ça. Accueillis,
2: placés. Tu dis à la petite de Cynthia, tu dis à maman, hein, c'est pas placé, hein, c'est accueilli. Hein, accueilli.
1: C'est différent. C'est vrai que sur la sémantique, enfin.
0: Bah, du coup, il peut y avoir des jeunes accueillis, mais qui finissent pas tout, enfin qui sont pas tout de suite placés finalement.
2: Alors, accueillis, c'est le terme qu'on pourrait remplacer en fait par le terme placé, tout simplement. Il faut que je me rapproche du micro. c'est un terme qui est employé, qui a été employé par les jeunes principalement en disant oui j'ai été placé et qui est aujourd'hui répété du coup par les politiques et même les éducateurs. Sauf que le terme placé, c'est un terme quand même qui est dur.
0: Et qui est mal connoté aussi.
3: Ouais, c'est ça, ouais.
2: On place un objet. Moi, ça me donne l'image qu'en fait, dans une famille, donc, tout se passe bien. Voilà, les enfants ont de quoi manger, ils ont des activités extrascolaires, ils travaillent bien à l'école. Et puis l'État arrive, voilà, l'ASE arrive et dit voilà, hop, je le prends. Et je décide de le placer en foyer. Mais non, à l'origine, il y a une défaillance parentale. Et le jeune, en fait, il est mis sous protection. On l'accueille au sein d'une structure. On lui dit, viens. On lui dit, tout simplement, il y a un accueil. Hein. Donc, quand un jeune, il arrive en foyer, il est accueilli donc, par ses éducateurs, etc. Mais je laisse la parole à Cynthia. Donc, voilà, c'était juste pour parler du mot,
3: voilà, qui est important.
2: La sémantique,
3: qui est important.
2: Et que je rappelle régulièrement auprès des acteurs sociaux, et d'ailleurs même au département quand nous avons des réunions, quand le terme est employé, en disant que voilà, on doit faire l'effort de tenir ce mot, et ces jeunes se l'approprieront, et ensuite, crescendo, hein, on monte, et peut-être qu'un jour, au niveau de l'État, on emploiera le terme accueilli, non placé.
4: On parle toujours d'ordonnance de placement, si je ne m'abuse.
2: Oui, ça devrait changer aussi. À mon avis, après, je n'ai pas réponse à tout.
4: Ouais, c'est vrai.
0: Non, mais c'est vrai que forcément, la manière dont on parle influence aussi la manière dont on reçoit les personnes, où on agit et comment on interprète. Et je pense que même pour les enfants, enfin, ou les jeunes, des fois c'est des ados, il y a forcément quelque chose de négatif. Enfin, ils reprennent sur eux justement ce que tu disais de défaillance parentale. Finalement, ça leur retombe dessus comme une étiquette, là où le but de l'ASE, de l'aide sociale à l'enfance, c'est justement tout l'inverse et de soutenir.

0: J'imagine.
1: C'est ça, ouais, de les protéger. Hein. En principal lieu, c'est surtout ça. Du coup, pour revenir sur la question, c'était le cheminement, le parcours.
0: Après, c'est hyper varié, mais dès qu'il y a une défaillance, soit elle est signalée par une institution, que ce soit l'école, le centre de loisirs ou autre, il y a une petite enquête qui est menée. Et après, bah, forcément, bah, y a soit passage devant un juge des affaires familiales, du coup le JAF, pour ceux qui connaissent
2: pour
0: un
2: les
0: petit
2: intimes.
0: Peu, le petit JAF, voilà. Voilà, le juge des affaires familiales qui...
3: Juge des enfants aussi, c'est vrai.
0: Et après, en fonction de, bah, soit vous êtes accueilli, si c'est urgent, bah, dans un foyer dit d'urgence, en fait, bah, s'il y a une violence extrême qui fait que bah, il faut vite éloigner l'enfant, donc soit dans un foyer d'urgence, soit auprès de familles d'accueil, il bah, y a tout un tas de structures en fonction de l'âge, de l'urgence de la situation ou pas.
4: Ok. Et vous, du coup, de ce qu'on disait tout à l'heure, vous allez intervenir justement vers la fin du parcours pour accompagner les jeunes quand ils sortent du dispositif
3: de protection de l'enfance.
4: Et celui-là, il est fait, le dispositif de protection de l'enfance, c'est une institution. Là où vous êtes l'asso après l'institution, ou c'est aussi une asso? Comment c'est
5: Non, c'est un dispositif.
4: C'est un dispositif.
5: C'est un trajet, un chemin, un dispositif. On sort l'enfant du dispositif. L'ASE fait partie du dispositif.
4: Oui, mais du coup,
5: si je ne m'abuse.
4: Mais du coup, c'est une institution, genre comme l'école, finalement. L'ASE.
3: En fait, les maisons départementales de l'enfance, qu'on pouvait appeler à l'époque MEX ou foyer,
4: ouais.
3: Sont certains des associations.
4: Ok. Oui.
3: Certaines sont des associations. Vas-y, tu voulais parler,
0: Sylvia? Non, mais oui.
3: Certaines sont des associations. Il y a un conseil d'administration, si vous voulez. Je prends l'exemple type du foyer où j'étais accueilli quand j'étais plus jeune. Donc, Barthelon, l'institution Saint-Joseph-Barthelon, qui a été créée par une famille Barthelon, tout simplement. Et qui, c'est vraiment à l'époque hein, où il y avait des grands dortoirs, etc. Et aujourd'hui, donc, du coup, il y a un conseil d'administration, il y a un directeur, et ensuite, voilà, il y a des chefs de service, des éducateurs. Et ça, du coup, c'est une association.
2: Ouais. Okay. C'est un peu une délégation de services publics via une association,
0: oui,
2: en fait.
0: Oui, c'est ça.
3: Voilà. Mais sous la responsabilité de l'aide sociale à l'enfance, sous la responsabilité du département.
4: Ok.
1: Plein d'autres assos, il y a Moisson Nouvelle.
3: Oui, il y en a beaucoup. On les citera.
0: Ouais. On les cite pas tous, mais oui, mais
3: le Barthelon,
0: nous on connaît,
3: la Visée,
0: mais les gens qui connaissent pas
3: l'Opal.
2: Alors du coup, vu qu'on est dans l'association, tout à l'heure je posais une petite question pendant la pause, une question qui peut être un petit peu particulière, on va dire, c'est peut-être pas le mot, mais en tout cas voilà, moi ma question c'était et aussi de bien repréciser la DEPAP. Est-ce que parfois vous n'avez pas le sentiment ou pas du tout de vous substituer à l'aide sociale à l'enfance?
0: Non, ouais. Pas du tout, parce que c'est une continuité en fait. C'est plus la DEPAP, c'est un lieu qui permet en fait d'avoir un lien entre les personnes une fois qu'elles sont sorties du dispositif pour avoir de l'écoute, du lien social, etc. Mais c'est pas une substitution en fait. On va pas accueillir les jeunes comme si on était un foyer ou une famille d'accueil. C'est différent. C'est vraiment un lieu d'écoute, de partage, d'entraide. C'est vraiment distinct, quoi.
3: L'association, c'est l'un des points clés, c'est que c'est vraiment là. On dit souvent que, même c'est entre nous, on est la plus grande famille de France. On quand même, comme je rappelle les chiffres, 400 000 enfants accueillis en protection de l'enfance. Vous
0: par
3: imaginez
0: an.
3: Dans l'année, du
0: ouais,
3: moins.
0: Ouais.
3: Voilà, actuellement,
0: ouais.
3: Donc sur le nombre d'années. Là, je parlais tout à l'heure, donc on était affilié à la fédération, et chaque année, il y a un congrès fédéral avec une assemblée générale, et du coup, où tous les présidents donc, des divers ADEPAP de France se réunissent et amènent des jeunes, les bienfaiteurs de leur association, les adhérents, voilà, un petit nombre suivant les moyens que chacun a, chaque association là, et on se rencontre entre nous. Et moi, la première fois que je suis allé à ce congrès, ça a été... un feu d'artifice.
0: Tout à fait. Les effets spéciaux.
4: On les avait pas préenregistrés, heureusement.
5: Il est en forme.
3: Et du coup, quand on connaît pas du monde, généralement, on est un peu dans le retrait, on écoute, on observe. Et en fait, du fait qu'on sait tous à ce congrès, qu'on a tous un parcours au niveau de l'aide sociale de France, il y a ce mur qui éclate. Et en fait, c'est comme si on se connaissait déjà, on se comprend tous. Et il y a vraiment cet esprit de famille qui intègre. Par exemple, Cynthia, quand je l'ai rencontrée, d'ailleurs, je suis arrivé à l'association à peu près au même. Elle la connaît depuis ses 4 ans. Mais...
0: Ouais, moi, ils me connaissent depuis que je suis toute petite. Mais on s'est connus quand j'ai commencé à être active en fait, dans l'association. Donc, il y a au moins 15 ans. Et ouais, on garde tout le temps du lien, on s'appelle souvent. Ça crée vraiment quelque chose de. C'est pas une substitution de l'institution en fait, de l'ASE. C'est vraiment quelque chose à part.
2: Ouais.
0: Où vraiment ça crée du lien. Et, on sait que c'est un endroit où on peut toquer si on a besoin pour X, Y chose.
3: Quand on rencontre une difficulté, on prend soin de nos anciens aussi. Il y a le respect des anciens. On a le colis senior qu'on porte pour Noël. À tous nos anciens qui sont un peu isolés, on se déplace. Ouais. Okay. On prend de leurs nouvelles. Par exemple, là, on arrive aux périodes de chaleur. Donc là, je pense que je vais appeler quelques anciens pour savoir s'ils vont bien, etc. Voilà, c'est vraiment cet esprit de famille. Donc, on n'est pas là pour substituer, donc, comme vous disiez, au niveau de votre question, à l'ASE.
0: C'est une forme de relais, en fait, une fois que la personne est sortie du dispositif. Quoi.
5: En fait, vous devenez les grandes sœurs et les grands frères des jeunes qui ont été accueillis à l'ASE et puis qui... ce système de famille, c'est très bien.
6: Et moi, j'ai une petite question de la part d'Isa qui nous écoute depuis Paris.
2: Isabelle, j'ai pas de casque, qu'est-ce qu'elle dit?
4: Il y a une petite question de la part d'Isa.
6: Voilà, Isabelle qui nous écoute, qui fait partie des équilibristes. Et elle se posait justement la question, qu'est-ce qui fait que votre parcours, justement... quel est l'impact en fait aujourd'hui, et attendez que je le lise exactement, en quoi d'avoir vécu justement cet accueil, ça vous aide à accompagner maintenant les enfants ou les jeunes adultes qui sont accueillis? Qu'est-ce que ça vous apporte? Qu'est-ce que ça vous donne?
0: Ça nous donne un plaisir de transmettre quelque chose où en fait on a été aidé justement par l'association et on veut rendre ce qu'on nous a donné, mais sans forcément se sentir redevable. En fait, c'est quelque chose où soit on l'a, soit on l'a pas. Après, il y a des gens, ils passent à l'association et on les voit plus pendant X années. Voilà. Mais moi, en tout cas, personnellement, c'est plus quelque chose de transmettre.
2: Ça vient du cœur, quoi.
0: Ouais, ça vient des tripes. C'est quelque chose qui est un peu difficile à expliquer, mais c'est. Quand on a eu besoin, on avait une main tendue, pourquoi pas notre tour de tendre la main, en fait.
3: C'est beau, Cynthia.
0: Mais c'est vrai. Moi, je crois les jambes du colibri, toutes ces choses-là.
5: Mais oui. En fait, votre expérience, vous en avez fait une force.
0: Ouais.
5: Et vous voulez restituer, reproposer cette force pour accompagner les autres, peut-être.
0: C'est ça. Et puis, il y a des choses peut-être qui nous ont fait souffrir. Ouais.
4: Vous en avez souffert.
0: Voilà. Et on n'a pas envie que certaines choses se reproduisent, etc. Donc, moi, je sais que, par exemple, j'ai eu la chance d'avoir le contrat jeune majeur. Quand on est parti sur Paris pour participer au COJ, j'étais bec et ongle.
2: Le COJ ?
0: Le COJ, c'était le...
3: Comité d'orientation de la jeunesse.
2: Voilà. Ok, merci. T'étais bec et ongle ?
0: Sur le contrat jeune majeur, en fait, parce que pour moi, ça doit être automatique. Parce qu'il y a des choses où c'est des non-sens et ça ne serait pas...
5: Et donc, votre parcours vous a peut-être donné des clés pour pouvoir repasser certaines épreuves et vous les utilisez, ces clés, vous les repassez à d'autres,
0: par mon parcours professionnel. Maintenant, je suis conseillère en insertion professionnelle, donc j'essaie d'accompagner aussi des personnes dans leur démarche de recherche d'emploi. J'ai même déjà eu, ce que je te disais hier, une personne que j'ai accompagnée dans mon cadre professionnel. Je vais à l'arbre de Noël de la DEPAP, je crois cette personne, les yeux, elle avait des étoiles dans les yeux de me croiser là, en fait, cette jeune fille. Et rien que ça, c'est bon, j'ai eu ma petite victoire de se dire, la personne, je l'accompagne sur le plan professionnel, je l'ai dirigée aussi vers la DEPAP, etc.
4: Ouais, puis il y a du sens aussi, ça veut dire que tu comprends. La personne se sent forcément plus accueillie, compris et représentée. Parce que quand on n'a pas de représentation de ce qui se passe à côté, des fois peut-être, je connais pas le parcours de tous les enfants, mais peut-être que c'est très solitaire au final ce qu'ils vivent au départ.
3: Ouais. Et c'est brutal.
4: C'est ça.
3: C'est brutal. Faut imaginer que quand on est dans une structure, il y a du bruit, etc. Il y a de la vie. Et c'est vrai que pour certains jeunes, moi, ça a été le cas pour moi, quand j'ai réussi à prendre mon autonomie, d'ailleurs, grâce à l'association, il y a eu vraiment un vide. Ça marque.
4: Ouais.
3: Ça marque. C'est quand les jeunes font des bêtises, il y a toujours un bruit de fond, les repas, il y a de la vie.
2: C'est une vie très collective.
3: C'est une vie très collective.
0: Oui, ça, c'est pour la vie en foyer. Il y a aussi les familles d'accueil. Il y a plusieurs modes d'accueil, on va dire. Donc ça peut être différent, mais l'un comme l'autre, c'est qu'on a cette sensation d'avoir eu un parcours un peu atypique. Et justement, si d'autres personnes ont ce parcours atypique, les aider à en faire une force, je trouve, et plutôt que de se dire, bah, ok, t'as l'étiquette ASE, tu vas galérer avec ça toute ta vie. Non, c'est faux, justement, ça peut en être une force. Et,
3: bah, l'exemple petit, et toi, tout simplement. Et tirer vers le haut. Quand on voit que, quand on voit le, partout ce que tu es passé dans ta vie, l'évolution professionnelle que tu as, cette jeune demoiselle dans laquelle t'as accompagné, elle a vu que tu fais partie de l'association par le fait que tu sois présente à l'Arbre de Noël, elle a vu que voilà, en fait, elle est ancienne, elle a un parcours ASE et que bah elle a réussi à s'en sortir. Voilà, s'il y a beaucoup de stigmatisation hein, en matière de protection d'enfance, on entend beaucoup que les jeunes de la protection d'enfance sont des délinquants, voilà, il y a les vols, ils sont violents. Voilà, tout ce qu'on peut entendre, il y a de la prostitution, hein, des mineurs, etc., et compagnie, hein, on entend beaucoup de choses sur ça, sauf que, et dès que c'est un enfant, on dit, ah, bichette, cet enfant, il est placé, il n'a pas eu de chance, il a dû sûrement avoir des parents maltraitants, peut-être qu'il a subi certaines choses qui ne sont pas très beaux à entendre, mais cet enfant-là, il a grandi, et il est toujours en foyer, et il est devenu adolescent, cet enfant-là. Et puis, tout ce qu'on peut entendre sur les jeunes, voilà, les jeunes de l'ASE qui trafiquent, etc., au lieu de pointer du doigt tous ces jeunes qui disent « Oui, regardez, au lieu de s'en sortir, il est en train de vendre de la drogue, etc. » Il faut pointer du doigt, et peut-être ceux qui utilisent ses faiblesses, qui utilisent ses failles, qui utilisent son isolement.
0: Fragile, en fait.
3: Son manque de repères.
0: Toute personne fragilisée, en fait, placée ou pas placée, en fait, oui, la personne, elle peut plus facilement peut-être... entre guillemets, vriller, mais si la personne elle est accompagnée, justement, c'est aussi le rôle des assos comme la DEPAP, c'est de ne pas laisser peut-être à l'abandon ces personnes-là, justement, pour faire un relais de, bon, là, ok, t'as peut-être un peu merdé, on va discuter, on va trouver des solutions, on va avancer, enfin... C'est aussi ça, le rôle des assos, je pense,
4: De créer du soutien et du lien aussi en dehors de cette situation.
3: Après, concernant les mineurs, après ça, c'est le rôle des éducateurs.
0: Il faut bien rappeler. C'est pas encore pour
3: nous. C'est pas encore pour nous. Mais voilà, de mettre fin à toute cette forme de stigmatisation que l'on peut entendre, parce qu'en fait, tous ces jeunes-là, c'est des jeunes qui ont du potentiel et de la réussite. Et je lis un livre en ce moment qui s'appelle Éducateurs voleurs de beaux, qui en fait démontre que en fait, dans chaque jeune qui est accompagné par l'aide sociale à l'enfance, il y a du beau en lui. Et en fait, il faut le faire exploser, ce beau. Il faut prendre tout le beau qui est en lui. Et ça peut être même titre d'exemple. Après, je peux vous donner plein d'exemples de réussite en matière de...
0: Il y en a plein à l'asso. Enfin, quand tu vois tous les profils qu'il y a à l'association, c'est que des personnes où tu les croises dans la rue, jamais, ou professionnellement, jamais tu peux t'imaginer que c'est des personnes qui ont été accueillies, en fait.
2: La difficulté, du coup, je parle en tant qu'ancien travailleur social, elle est, pour moi, elle n'est pas, en fait, elle n'est pas tant dans... Évidemment, les enfants, en fait, c'est des enfants. En fait, c'est comme aussi des enfants qui sont pas passés. Il y en a des trop bonnards, il y en a des pas sympas, il y en a des relous. Il peut aussi y en avoir des violents, comme il y en a plein qui sont pas violents. En fait, il y a de tout. Ouais. Mais en fait, la grosse difficulté, moi, je trouve, c'est toutes les couches qu'il y a. Parce qu'il y a aussi la question, je pense quand t'es gosse, enfin moi c'est pas mon parcours, mais j'imagine quand t'es gosse, d'avoir un juge en face de toi, il faut aller voir ce juge, tu as tous ces éducateurs, comme tu dis, tu débarques dans un foyer là où il y a plein de jeunes qui crient, qui courent partout, quand t'arrives, ça peut être... Enfin, je trouve que ce qui est plus compliqué pour moi en soi que jeune en lui-même, c'est tout le système qu'il y a autour qui peut être complexe. Et qui peut amener plein de...
3: Il faut savoir que le jeune arrive, quand il arrive en protection d'enfance, on le retire donc de son cadre familial, donc c'est pour le mettre en protection. Et donc ce jeune est chargé émotivement, c'est très compliqué pour lui. Et puis il rentre dans une structure ou dans une famille et on l'accueille, on dit voilà, ici, par exemple, un jeune qui n'a jamais eu de règles, de cadre parental, qu'on lui a toujours dit oui, il arrive dans une famille d'accueil, il dit voilà, il faut se laver.
0: À telle heure,
3: il faut faire son lit, il y a du cadre, et le jeune, peut-être, il le rejette. Et vous savez que c'est tout à fait humain. Quand on n'a plus les mots pour s'exprimer, il reste quoi ? Il reste la violence. Et malheureusement, ces jeunes-là, certains s'expriment avec violence. Mais c'est lié à une défaillance parentale. Il faut bien le rappeler que c'est la faute des parents.
2: Et d'ailleurs, je trouve que c'est intéressant, je rebondis juste là-dessus, parce qu'on parle souvent de logement, de travail, etc., de tout ce que la société attend. Mais moi, je trouve que ce qui est important aussi, en fait, de travailler avec ces jeunes, comme avec tous les jeunes, de toute manière, mais peut-être encore plus là, bah, c'est la question des émotions, c'est la question des sentiments, c'est la question de pouvoir poser des mots, comme tu dis, pour pouvoir échapper à la violence.
0: Bah, c'était un petit peu le projet de Mindcare qu'on a... Ça a duré 3 ans, Mindcare, quelque chose comme
3: ça. Oui, en fait, donc, nous avons reçu par la Fondation la Fondation de France... Donc,
0: une subvention, on a répondu à un appel à projet autour de la santé mentale, justement. Et il y avait en fait des ateliers proposés par Sylvie de Santi, du coup, qui est à l'association depuis,
3: depuis très très longtemps.
0: Je ne sais pas combien d'années, mais elle fait partie des murs, Sylvie. Et elle faisait des ateliers justement autour de la confiance en soi, un peu sophrologie, etc., justement pour un peu poser les choses. Parce qu'en fait, c'est des gamins qui ont déjà énormément de bagages, en fait, les pauvres. Ils ont un sac à dos, il est plein à craquer, alors que ils sont déjà tout petits. Donc il faut juste poser les.
3: Et Sylvie a ce don pour pouvoir faire libérer la parole de ces jeunes-là et trouver les traumas qu'ils puissent avoir. Ça peut être l'abandon, ça peut être... On a tellement après des traumas.
2: Oui, après, on ne va pas faire le tour des traumas. Hein.
0: Et on a un petit questionnaire, justement, en plus de quels ateliers pouvaient les intéresser ou non, justement, pour qu'on s'adapte à chaque fois, etc. Donc, c'était pas mal.
3: Et voilà. Et elle a ce côté voilà, de ce pouvoir et ce professionnalisme de libérer la parole et de répondre aux demandes et, de tous ces jeunes.
4: Voilà. Merci pour tout ça. J'en ai loupé la pause musicale qui devait y avoir à l'intermède parce que je ne voulais pas couper ce flow qui était très, très intéressant. Franchement, merci d'avoir partagé déjà un peu votre expérience que vous faites... au quotidien, dans votre vie pro comme dans la vie perso. Et on peut s'autoriser une dernière question et après on fait les dernières news qui viennent ces futures semaines.
2: Moi j'ai posé pas mal de questions. Peut-être Françoise, t'as une question pas pour finir ou pas forcément
5: Non, pas forcément. Je trouve que c'est tellement intéressant et tellement... Enfin, il y a encore plein de choses à dire, mais...
4: Est-ce que vous avez un dernier mot, coup, pour conclure, peut-être des projets qui vous portent après tout ce que...
3: J'ai la tchat. Si les auditeurs et les auditrices savaient à quel point je tremble depuis pratiquement une heure...
4: Ça se cache bien.
3: Non, ce qu'il faut rappeler, c'est que cette association, donc, c'est une passerelle entre la protection de l'enfance et l'autonomie, entre jeunes et son projet, entre une difficulté et une solution. Et cette passerelle donc, existe grâce à un réseau de bénévoles, de professionnels et d'institutions, de collectivités et de partenaires privés qui nous font confiance tous les jours. Et notre message, en fait, il est tout simplement simple. C'est pas parce qu'un jeune a commencé sa vie dans des difficultés qu'il doit la terminer avec des difficultés. Il faut lui donner simplement le moyen de réussir et l'association, elle est là pour ça, tendre la main et après, ça veut les accepter. Voilà. Après, il y a tellement de choses. Si vous voulez nous réinviter, on pourra continuer à parler.
4: Il y aura peut-être d'autres
3: occasions. J'ai plusieurs parcours de réussite que je pourrais dire. Voilà, on peut parler des pupilles de l'État et de la revalorisation du métier d'éducateur.
2: S'il y a des gens qui écoutent et qui veulent un peu approfondir le sujet, peut-être que vous avez des références, des bouquins, des films, des séries, des trucs que vous conseillez ou pas forcément.
3: Cynthia, une idée ? Moi, j'en ai,
0: Non, je t'avoue, je...
3: Comme film, vous avez La tête haute, c'est un film qui est très marquant sur un jeune qui a un parcours PJJ, qui a une relation particulière avec son juge des enfants. Bon, c'est un film, on n'a pas forcément de relation particulière avec le juge des enfants. Au niveau de bouquins, je suis en train de lire en ce moment, comme je disais précédemment, Éducateur voleur de beaux de Emmanuel Lucunola, qui est d'ailleurs un de mes anciens éducateurs au sein de l'institution Barthelon, qui est devenu aujourd'hui donc chef de service puis directeur de structure.
2: Okay.
3: Voilà. Et donc ce livre, il reflète bien parce qu'il parle de son parcours, lui, en tant qu'éducateur, toutes les difficultés qu'il a pu rencontrer et à quel point il faut être
2: Il reste 25 secondes, faut que tu trouves le terme.
3: Trouver le terme. Il faut être quand même fou pour faire le métier d'éducateur.
4: Okay. Voilà. Mais... Il y en a un autour de la table.
3: Un grain, voilà. Pour avoir un certain grain.
4: Bah, en tout cas, merci beaucoup
3: à vous deux.
0: Merci à vous pour l'invitation.
3: Quel beau métier. Merci à tous les éducateurs de France et pour tout ce que vous faites.
4: Ouais. Et c'était la DEPAP du coup 83. Et il me reste 10 secondes pour vous dire qu'il y a Enforêt qui reprend à la mare, qui a lieu dans des locaux un peu différents. Et il y aura une déambulation dans la rue de Toulon le 22 août. Donc n'hésitez pas à regarder notre programmation. Et il y avait aussi...
5: Alors voilà, du 14 au 18 septembre, vous avez la semaine nationale sécurité patient qui aura lieu dans les hôpitaux de La Seyne, Saint-Eumus, hier Clémenceau. Et le sujet de cette année, c'est la maladie chronique. Donc si vous êtes malade, si vous êtes accompagnant de malade, si vous êtes soignant, si vous êtes aidant, venez. Allez vous connecter sur le site de l'hôpital de Saint-Eumus et vous aurez toutes les informations. C'est plein d'informations pour vous et plein de bonnes choses pour vous. Voilà, merci beaucoup.
4: Merci à tous. Vous étiez sur Les Équilibristes, sur Radioactive 100 FM. Et c'est notre club de fin.
2: Ouais. Merci tout le monde, bonne soirée, merci d'être venu.
3: Merci à vous pour votre accueil, merci énormément.
4: À très bientôt.
5: Prenez soin de vous.
2: Ciao.

0: La direction rappelle aux spectateurs qu'ils doivent s'abstenir de manifester, de quelque manière que ce soit. Des mesures très sévères seront prises contre tout spectateur dont l'attitude constituerait même un commencement de manifestation.
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0: Vous savez, dans cette période, les gens sont plus susceptibles de s'ouvrir et partager leur vie. Richard nous montre son sapin de Noël en bambou, Laetitia sa recette de bûche au marron, Pascal se demande si la prochaine manif des gilets jaunes est maintenue. Et ben encore une fois, au lieu d'aller commenter « ta gueule, on s'en fout de ta vie », pas besoin de vulgarité, pas besoin de violence. Le bouton « rien à foutre » nous rend la vie facile, je dirais même que c'est une fonctionnalité qui garantit la paix sociale sur Facebook.
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Facebook a ses haters. Il représente entre 94 et 95% des membres de Facebook. Il fallait donc imaginer une fonctionnalité qui représente nos utilisateurs et qui corresponde à leurs usages. Comment exprimer notre désintérêt total, notre désengagement vis-à-vis de la vie des autres ? Eh bien maintenant, grâce au nouveau bouton « Rien à foutre », c'est possible.

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0: déstabiliser Socrate et lui dire qu'au fond, il est irrationnel d'être juste, le juste, au fond, perd son existence, il se met en danger lui-même, il ne profite pas des plaisirs de l'existence, et donc, quel intérêt aurions-nous à être juste? Disons, l'injustice est toujours payante. Et donc, se demander finalement si l'on peut répondre à ce défi me semble absolument essentiel. Et au fond, Socrate essaye d'y répondre, il essaye de montrer que le juste sera plus heureux, qu'il permettra de mieux contribuer à la vie collective aussi. Mais on peut dire, et c'est ce que j'ai essayé de montrer, que finalement, la philosophie ne parvient pas complètement à surmonter le défi, et qu'à chaque fois, chez Hobbes, chez Diderot, chez Rousseau, et chez d'autres encore, finalement, elle se met à l'épreuve elle-même au point où elle est confrontée à ses limites.
1: Il y a une forme d'indétermination au fond de l'issue de ce dialogue. Le philosophe n'apparaît pas aux yeux du lecteur toujours comme un vainqueur clair, définitif.
0: C'est ça que je trouve vraiment impressionnant, c'est-à-dire ce risque, ce beau risque qu'ont affronté les philosophes, les grands, c'est-à-dire qu'au fond, ils ont mis en scène un dialogue, c'est souvent sous forme dialogique hein, que l'insensé est représenté face au philosophe, et que l'issue du dialogue n'est pas évidente. La victoire du philosophe est indécise, et en un sens, on ne peut que le reconnaître. C'est-à-dire que, par exemple, Hobbes met en scène donc The Fool, l'insensé, au chapitre 15 du Léviathan, et qu'il essaye de lui dire, bon, écoute, toi qui veux finalement défendre le fait d'être parjure ou de trahir tes promesses selon ton intérêt immédiat, tu réponds au principe de mon propre système. C'est-à-dire qu'au fond, l'insensé, c'est une figure de l'altérité, mais qui utilise les arguments du philosophe lui-même, en l'occurrence l'idée que la rationalité est instrumentale, qu'on peut mettre la raison au service des passions dominantes, par exemple. Il utilise les arguments du philosophe lui-même pour le contrer. Et donc c'est une objection qui vient de l'intérieur du système, mais qui le met à l'épreuve en profondeur. Et finalement, la réponse que Hobbes donne, par exemple, c'est-à-dire le fait que finalement l'insensé sera ostracisé, que sa déloyauté sera reconnue, que, disons, aucune société ne voudra de lui, hein, au fond, c'est ce que nous dit Hobbes, mais finalement, en fait, cette réponse n'est pas totalement satisfaisante, ce qui explique d'ailleurs qu'on ait besoin d'un souverain et d'un pouvoir coercitif, finalement, pour que les hommes respectent leurs contrats, tiennent leurs promesses, etc.
1: Ces personnages conceptuels qu'on voit dans beaucoup de textes de la philosophie depuis toujours, au fond, ne prennent pas toujours en charge cette question de l'injustice. Ils sont utilisés sur d'autres thématiques par les philosophes. Qu'est-ce qui vous a conduit à vous intéresser à eux et au fond à dresser cette galerie de portraits, pourrait-on dire, de ces personnages? Parce qu'il ne s'agit pas uniquement d'abstraction, il ne s'agit pas uniquement d'idées qui sont articulées les unes aux autres. Il y a des formes d'incarnation, pourrait-on dire, chez ces figures qui vous concernent dans cet essai, Céline Spector.
0: Oui, alors j'ai été tout à fait intriguée par le fait que les philosophes aient éprouvé le besoin d'incarner l'injuste. Alors, de temps en temps, la philosophie incarne le juste, hein, c'est le cas chez Rousseau, la figure du vicaire savoyard, mais au fond, elle incarne plus souvent l'injuste, c'est-à-dire celui qui lui résiste. Et depuis Platon, on voit cet injuste ou cet insensé se manifester, y compris par des affects, par des expressions, disons, d'irritation, d'agacement face au discours philosophique. Et il me semble très intéressant que la résistance au discours philosophique se traduisent par des marques affectives ou par des marques, disons, émotionnelles apparentes. Et donc, par exemple, dans les dialogues platoniciens, c'est très clair, c'est-à-dire que finalement, l'adversaire du philosophe, à un moment, rougit de honte, par moment, il se retire de la discussion, par moment, il est très agressif à l'égard du philosophe. Et toutes ces manifestations qui traduisent l'incarnation me paraissent très intéressantes. Donc, la galerie de portraits que j'ai voulu évoquer, Platon, Hobbes, Diderot, Rousseau, etc., finalement, ce sont des objecteurs incarnés, des adversaires incarnés du philosophe, et finalement ça lui rend la tâche difficile au philosophe. C'est-à-dire qu'il se trouve au fond pas seulement face à un objecteur parmi d'autres, mais aussi confronté à la résistance que son discours rencontre presque nécessairement lorsqu'il sort de l'arène fermée des philosophes, et je pense que la philosophie politique doit faire cela.

Je vais le faire.

0: Les Francs-Saliens, les Francs ripuaires. La première fois qu'on entend parler des Francs, c'est au milieu du IIIe siècle. Le tribun et futur empereur Aurélien bat une tribu farouche qui décline ce nom, Francs. Cela peut se traduire par hardi, intrépide, supérieur. Ils résident à Mayence, le long du Rhin, et on en trouve jusqu'à la mer du Nord. Ils font quelques incursions vite repoussées en Gaule en 260 et 275. En 357, ils s'allient aux Goths, aux Vandales, aux Burgondes et aux Alamans pour venir faire des raids dévastateurs dans tout l'est de la Gaule. En 358, la tribu des Francs-Saliens établie dans la région de Liège est contrainte de collaborer avec les Gallo-Romains. Elle devient une tribu fédérée chargée de défendre les frontières du Rhin, aidée des Francs ripuaires qui y demeurent. Hélas, le 31 décembre 406, personne, ni les Saliens, ni les ripuaires, ne peut arrêter les Vandales. Dans leur sillage, les Francs-Saliens se sentent alors irrésistiblement attirés vers la Gaule. Ils s'en approchent peu à peu. En 430, par exemple, avec Clodion à leur tête, ils s'emparent de Cambrai et s'y installent. À ce moment, c'est Aetius, un gallo-romain, qui est chargé de représenter l'autorité de Rome en Gaule. Que peut-il faire? Pour éviter tout affrontement, il juge plus sage de leur accorder le titre de fédéré. En 441, les Saliens grignotent encore un peu de terrain. Les voici dans la Somme. Mais on les repousse gentiment. Encore un peu de patience, ils vont revenir.
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